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0: que je pense qu'il y a un lien, alors là on remonte à la nuit des temps, entre le pouvoir et la virilité. Je pense que en fait les hommes ont inventé le
1: mais
0: pouvoir.
1: Mais ça vous inquiète, rassurez-moi.
0: C'est-à-dire
1: que le pouvoir ne doit pas rester seulement dans la main des hommes.
0: Bien sûr que si, sinon il se dilapide. Elle n'est pas la même forme d'intelligence.

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0: Retirer leurs agréments. Ces deux hommes, on le rappelle, sont accusés d'avoir tenu des propos racistes ou encore misogynes pendant une patrouille qui était filmée accidentellement par leur caméra piéton en novembre 2025. Le cambriolage du gardien italien Gianluigi Donnarumma et de sa compagne. Trois hommes sont jugés à partir d'aujourd'hui pour des faits qui se sont déroulés en juillet 2023. Ligoté, frappé et séquestré dans son appartement parisien, le couple avait été victime d'un vol de près d'1 million d'euros. L'avion transportant Volodymyr Zelensky de Moldavie vers la Norvège a failli être percuté par un drone. L'annonce hier soir du Premier ministre norvégien. Le président ukrainien est arrivé hier à Oslo pour assister aux obsèques du roi Harald V. On ne connaît pas l'origine du drone. Et ce dramatique accident aux Philippines, un incendie s'est déclaré sur un ferry près d'un site touristique. Le bilan est lourd. Au moins 5 personnes sont mortes et 87 autres sont portées disparues. Et puis on termine avec le football et la démonstration du Paris Saint-Germain hier pour son entrée en lice en Ligue des Champions. Le PSG a très largement dominé les Slovaques du Slovan Bratislava. Score final et sans appel, 6 buts à 1. Excellent début de matinée à tous.
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La fête communale de Moulins-le-Carbonel est de retour les samedis 12 et dimanche 13 septembre. Le comité des fêtes moulinois vous donne rendez-vous pour un week-end festif, animé et convivial. Samedi 12 septembre, à partir de 13h, inscription pour le concours de pétanque au stade de Moulins-le-Carbonel. Rendez-vous au foyer pour le départ des Jeux champêtres à 13h45. À 14h, lancement du concours de pétanque. À 14h30, rendez-vous pour la marche gourmande de 8,5 km avec halte gourmande. Participation gratuite, départ du foyer sur inscription. À 18h, animation sonore par Chris Hansund et bal champêtre. À 19h, soirée DJ par Chris Hansund. Et à 22h30, grand feu d'artifice sonorisé offert par la municipalité de Moulins-le-Carbonel, suivi du bal champêtre et de la soirée DJ jusqu'au bout de la nuit. Le dimanche 13 septembre, les festivités reprennent à Moulins-le-Carbonel avec dès 6h, journée vide grenier sur le terrain du foyer. Réservation recommandée, emplacement gratuit. Dès 7h, marché d'artisans et produits locaux. 10h, exposition de véhicules anciens et militaires. Et grand retour de la course de voitures à pédales. Arrivée des équipes et essais libres à 11h. Départ de la course à 14h30 et à 17h30. Arrivée des concurrents pour une remise des prix et clôture du week-end à 18h. Pendant tout le week-end, grande fête foraine, manège pour enfants, auto-tamponneuse, chenilles, jeux d'arcade, pêche au canard et confiserie, restauration sur place, plateau repas, sandwich, frites, un caddie garni à gagner. Pour toute information et inscription pour ces deux jours de fête à Moulins-le-Carbonel, le samedi 12 et dimanche 13 septembre, renseignez-vous au 06 06 45 25 54, au 06 33 67 52 64. Venez nombreux faire la fête en famille ou entre amis. L'association Bourg-le-Roi Animation et Patrimoine organise son 21e rassemblement de voitures anciennes et de collection moto-tracteurs. Le dimanche 13 septembre à Bourg-le-Roi, de 9h à 18h, bourse d'échange pièces de voitures anciennes et de collection. Les passionnés de voitures anciennes pourront trouver la pièce qui manque ou qui pourrait servir, de la documentation, des revues techniques et des voitures miniatures, le rêve en petit. De 10h à 18h, rassemblement de voitures anciennes et de collection, voitures, motos, camions, tracteurs, véhicules récents, d'exception, etc. Vers 16h, concours d'élégance, présentation des véhicules avec conducteurs et passagers en costume de l'époque du véhicule, description des véhicules, travail de restauration effectué. Vers 17h, remise des coupes, différents classements seront effectués avant 1955 et après 1955. Youngtimer, voiture récente d'exception, moto et le concours d'élégance. Une tombola est organisée, de nombreux lots à gagner, en particulier le premier lot, une voiture Renault Mégane cabriolet. Les billets au prix de 2 euros sont vendus en carnet de 5, un lot par carnet, en vente avant le jour de la manifestation et pendant le rassemblement. Le tirage aura lieu le dimanche 13 septembre en fin d'après-midi vers 17h30. Les lots seront à retirer le jour même ou au plus tard le 22 septembre. En raison de la proximité du parc animalier, les chiens sont interdits sur le site de la manifestation. L'entrée est gratuite pour ce 21e rassemblement de voitures anciennes et de collection moto-tracteurs le dimanche 13 septembre à Bourg-le-Roi. Plus d'informations auprès de M. Gérard Lafosse au 06 83 59 65 75 ou M. Rago au 06 71 38 33 77. Bal à Courcité, l'amicale des anciens de Courcité a le plaisir de vous inviter à son thé dansant le dimanche 13 septembre de 14h à 19h à la salle socio-culturelle de Courcité. Venez passer un après-midi convivial et festif au rythme de l'orchestre Royal Musette. Tarif de l'entrée 8 euros, un pain au chocolat vous sera offert, le verre de l'amitié pour clôturer le bal ensemble. Les tables sont sans réservation, venez nombreux partager ce moment chaleureux à Courcité.
Cité le dimanche 13 septembre. Des dansants à Bazoches-sur-Ouenne, l'amicale des retraités de Mortagne a le plaisir de vous inviter à son grand thé dansant pour un après-midi placé sous le signe de la convivialité et de la bonne humeur. Venez guincher et danser sur tous vos airs préférés avec ce thé dansant animé par Nicolas Devoir. Rendez-vous le dimanche 13 septembre de 14h à 19h à la Maison du Temps Libre de Bazoches-sur-Ouenne. Les réservations sont conseillées auprès de Cathy au 07 80 08 11 37. Thé dansant de l'amicale des retraités de Mortagne le dimanche 13 septembre à Bazoches-sur-Ouenne.

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Les randonneurs frénois vous proposent une sortie pédestre sur Gênes-le-Gandelin par La Roche sur un circuit de 6 ou 9 km. Le départ se fera par quai de la Maréchalerie à Gênes-le-Gandelin ou à 14h place Carnot de Fresnay-sur-Sarthe pour un départ voiture groupée. Et dansant à Sainte-Scolas-sur-Sarthe, envie de passer un après-midi convivial et en musique, le club de l'amitié vous invite à entrer dans la danse le mardi 15 septembre à la salle polyvalente de Sainte-Scolas-sur-Sarthe. L'animation sera assurée par Bruno Leblanc. L'ouverture des portes se fera à 13h15 pour un début du thé dansant à 14h. L'entrée fixée à 9€. Un goûter sera offert à tous les participants. Chaussez vos plus belles chaussures de bal et venez partager un bon moment d'échange et de convivialité. On vous attend nombreux à ce thé dansant.

Génération en Mouvement vous invite à célébrer la fin de la belle saison en musique. Rendez-vous le mercredi 16 septembre à la salle Henri Bizot dès 14h pour un après-midi dansant plein de convivialité et de bonne humeur. L'animation musicale sera orchestrée par Bruno Leblanc pour vous faire danser de 14h à 19h. L'entrée est fixée à 8€. Une pâtisserie sera offerte à tous. Possibilité de prolonger la fête autour d'un plateau repas proposé le soir pour une participation de 15€. Attention, réservation obligatoire des plateaux repas avant le 12 septembre au 06 82 08 45 06. Thé dansant à Assébouane le mercredi 16 septembre. Le club Génération Mouvement des Portes du Maine Normand vous informe que le concours de belote et de 17, initialement prévu à Fier le mercredi 16 septembre, est annulé. Le jeudi 17 septembre à Conly, le club Génération Mouvement de Conly vous propose son après-midi dansant de la petite guinguette de 14h à 19h à la salle des fêtes de Conly. L'ambiance sera assurée par Nicolas Devoir. Venez nombreux, n'hésitez pas à venir avec vos amis, cet après-midi est pour vous. L'entrée est fixée à 8€, un goûter vous sera offert, boisson et pain au chocolat. Pour plus d'informations, contactez Martine au 02 43 24 86 19 au 06 37 99 47 40. Concours de belote à la mêlée, concours de 17 organisé par le club Génération Mouvement Les Aînés Ruraux de Neufchâtel en Saônois le jeudi 17 septembre. Ce concours est ouvert à tous. Inscription fixée à 8€. Ouverture des portes à partir de 13h30. Pour plus de renseignements, contactez le 06 47 84 90 83. Venez nombreux à Neufchâtel en Saônois pour ce concours de belote à la mêlée et de 17 le jeudi 17 septembre. Le samedi 19 septembre, à la salle polyvalente de Sougé-le-Ganon, l'auto organisé par le club de moto, l'association Roule Molo de Saint-Georges-le-Gautier. Ouverture des portes à 18h, début du auto à 20h. Ce loto sera animé par Annick Dutertre. Plus de 3000€ de bons d'achat et autres lots de parties spéciales Loto Plus, avec à gagner un robot pâtissier et un drone. Carton final pour le super lot de 700€. Deux parties cocorico avec à gagner une tireuse à bière, une trottinette électrique. Une petite restauration vous sera proposée sur place à l'occasion de ce loto organisé par l'association des Roule Molo à Saint-Georges-le-Gautier le samedi 19 septembre. Thé dansant à Saint-Pierre-des-Nids. Le club de l'amitié vous donne rendez-vous pour un après-midi festif, convivial et rythmé. Venez danser, tourner et partager un bon moment en musique le dimanche 20 septembre de 14h à 19h à la salle Casati de Saint-Pierre-des-Nids. L'entrée est fixée à 8€. L'ambiance sera assurée par Nicolas Devoir. Réservation et renseignements pour ce thé dansant du dimanche 20 septembre à Saint-Pierre-des-Nids au 06 51 87 51 44 ou au 06 22 86 75 93. On vous attend nombreux. Grand vide-grenier et Olympiade à Saint-Aubin-de-Locney. Le comité d'animation de Saint-Aubin-de-Locney vous invite à une journée festive, animée et conviviale le dimanche 20 septembre de 9h à 18h. Venez passer un moment inoubliable en famille ou entre amis avec un programme riche pour petits et grands. Faites de bonnes affaires ou videz vos placards. Emplacement gratuit pour 3 mètres linéaires. Réservation obligatoire au 06 70 16 02 01. Les Olympiades, relevez le défi, venez vous amuser en équipe. Épreuve par équipe de 2 personnes minimum. Inscription 06 80 56 69 17. Marché d'artisans et créateurs locaux. Découvrez de superbes stands et produits artisanaux. Bijoux et couture créative, création en bois unique, bougies, savon, hydrolat et eau florale, miel local et gourmandise, glace rafraîchissante et toute la journée, animation pour tous, restauration
sont sur place. Venez nombreux vous amuser, chiner et encourager les équipes des Olympiades à Saint-Aubin-de-Locney le dimanche 20 septembre. Après-midi, dansant à Saint-Longin-les-Mortagnes, venez guincher avec le club de la joie de vivre. Envie de passer un moment convivial et de fouler la piste de danse? Le club La Joie de Vivre vous donne rendez-vous pour son grand thé dansant de la rentrée le dimanche 20 septembre de 14h à 19h. Rendez-vous à la salle polyvalente Route de Mamers à Saint-Longin-les-Mortagnes pour un thé dansant animé par l'orchestre Bernard Mehu. Ambiance chaleureuse, bonne humeur garantie tout au long de l'après-midi pour ce thé dansant du dimanche 20 septembre à Saint-Longin-les-Mortagnes. Les réservations sont conseillées dès maintenant au 06 69 07 93 87 au 06 40 08 61 73. Une journée festive, gourmande et engagée au cœur de la vallée du Loir. Rendez-vous le dimanche 13 septembre au Moulin de Rotrou à Vasse pour la grande fête de la Confédération Paysanne 72. Programme dès 11h, marché paysan, le meilleur des produits locaux et de qualité. Village associatif pour rencontrer celles et ceux qui bâtissent le monde de demain. Une table ronde vous sera proposée avec cette réflexion conviviale autour du thème « Quel pain veut-on ?» Restauration, buvette sur place, food truck locaux, frites et saucisses tout au long de la journée. Et à partir de 17h le dimanche 13 septembre 2026, au Moulin de Rotrou, grand bal paysan avec le groupe HK. Laissez-vous embarquer par l'énergie communicative et les rythmes engagés du groupe HK pour finir la journée en dansant. Rendez-vous au Moulin de Rotrou sur la commune de Vasse dans la Sarthe le dimanche 13 septembre à partir de 11h. Entrée à prix libre avec un prix solidaire conseillé à 10 euros. Infos et billetterie disponibles sur Hello Asso et Démosphère Sarthe. Venez nombreux faire la fête avec Conf 72.

venir reprendre la plume sergent-major pour écrire une dictée à 15h. Nous espérons que cette rencontre entre histoire, art et patrimoine saura éveiller votre curiosité et enrichir votre visite. Une invitation de l'association Mémoire et Sauvegarde de l'église de Saint-Julien des Églantiers. Plus de renseignements au 06 07 52 84 07. Marolles-les-Braux, le club Génération Mouvement de Marolles-les-Braux organise son thé dansant, amateur de danse et de convivialité à vos agendas. Le club Génération Mouvement de Marolles-les-Braux vous donne rendez-vous le lundi 21 septembre à 14h pour son bal animé par l'orchestre Royal Musette. Les portes ouvriront dès 13h15, tarif de l'entrée 9€, une pâtisserie vous sera offerte, une tombola sera organisée au cours de l'après-midi. Pour tout renseignement sur ce thé dansant du club Génération Mouvement de Marolles-les-Braux le lundi 21 septembre, s'adresser au 06 33 68 43 44. Venez nombreux. Le club Génération Mouvement de Chéré organise son traditionnel thé dansant le mercredi 23 septembre à 14h à la salle polyvalente Beauregard, allée Beauregard à Chéré, près de la Ferté-Bernard. Ce thé dansant du mercredi 23 septembre sera animé par l'orchestre de Jean-Michel Olivier. L'entrée est fixée à 10€ avec une petite bouteille d'eau, une viennoiserie comprise. Venez tous nombreux à Chéré pour ce thé dansant le mercredi 23 septembre organisé par le club Génération Mouvement de Chéré. L'association Génération Mouvement de Douillet-Joly vous invite à son après-midi dansant le jeudi 24 septembre de 14h à 19h à la salle des fêtes de Douillet-Joly. L'animation sera assurée par l'orchestre Royal Musette. Le prix de l'entrée est fixé à 8€ avec une viennoiserie offerte. Venez passer un moment convivial et danser au rythme de l'accordéon le jeudi 24 septembre à Douillet-Joly. Ce thé dansant est ouvert à tous. Jeudi 1er octobre, repas dansant à la maison du temps libre de Bazoches-sur-Ouenne. Les communes associées des aînés ruraux de Bazoches-sur-Ouenne vous invitent à un repas dansant le jeudi 1er octobre à 12h à la maison du temps libre de Bazoches-sur-Ouenne, animé par Serge Drouin. Au menu, apéritif, toast, poulet blanc, salade, fromage, dessert et boisson pour un coût par personne de 25€ pour les personnes adhérentes et non adhérentes 30€. Les réservations se font avant le 20 septembre, accompagné de votre règlement au 06 88 71 02 85, au 06 33 84 14 39 et au 02 33 83 35 66. Repas dansant organisé par les communes associées des aînés ruraux de Bazoches-sur-Ouenne le jeudi 1er octobre à Bazoches-sur-Ouenne. Samedi 26 septembre à Sillé-Guillaume, super loto organisé par le club Génération Mouvement du pays de Sillé à 20h à la salle Maurice Thermo de Sillé-Guillaume. Ouverture des portes à 18h. Ce loto sera animé par Anthony sans réservation. Nombreuses cartes cadeaux.

250 €, 3 cartes cadeaux d'une valeur de 200 € et une carte cadeau de 1000 € pour le super lot. Et autre lot de viande, plateau de fromage, corbeille apéro. Ce loto se déroulera en 54 tirages, 4200 € de lot, 3 parties spéciales pour des cartes cadeaux d'une valeur de 80, 100 et 150 €, 3 parties spéciales loto plus pour des cartes cadeaux d'une valeur de 100, 120 et 150 €. Restauration sur place, on vous attend nombreux à ce loto organisé par le Club Génération Mouvement du Pays de Ciel-Guillaume le samedi 26 septembre. Le dimanche 27 septembre à Bazoches-sur-Ouenne de 14h à 19h, thé dansant organisé par l'association commune associée des aînés ruraux de Bazoches-sur-Ouenne à la salle Maison du Temps Libre, animée par l'orchestre Didier Gilbert composé de 2 musiciens. Ambiance assurée, goûter offert, le verre de l'amitié. Les réservations pour ce thé dansant du dimanche 27 septembre

décembre à Bazoches-sur-Ouenne, se font au 06 33 84 14 39 ou au 02 33 83 35 66. Auto-organisé par le Club Génération Mouvement Club de Gênes-le-Gandelin le dimanche 27 septembre. Ouverture des portes à 12h, début des parties à 14h. Ce loto sera animé par Annick Duterte. Il se déroulera à la salle de la cantine. École primaire Le Marronnier à Gênes-le-Gandelin. Capacité d'accueil 150 personnes maximum. Loto sans réservation. Venez tenter votre chance à ce loto organisé par le Club Génération Mouvement de Gênes-le-Gandelin le dimanche 27 septembre, bon d'achat de 25 à 250 euros, partie spéciale Loto Plus, Loto Corse, Loto

6e édition de la balade artistique d'Art Valoir. Les samedis 3 et dimanche 4 octobre, partez à la rencontre de la création sous toutes ses formes à travers le territoire du monde des Avaloirs. Pour cet anniversaire spécial, 47 artistes investiront 14 lieux d'exposition répartis sur 5 bourgs. À Vilaine-la-Juhel, à la salle communale, au centre culturel, atelier Bréhin et atelier Maudra. À Averton, église Notre-Dame de l'Assomption, salle des fêtes, atelier Véronique, Mirnézanne et Goussin. À Court-Cité, église Saint-Pierre et Saint-Paul, chapelle Saint-Laurent et salle des fêtes, Le Ham, à l'église Notre-Dame et l'espace des arts. Et à Saint-Germain-de-Coulamer, à la salle des fêtes. Ce qui vous attend, aquarelliste, céramiste, dessinateur, écrivain, créateur textile, photographe, sculpteur, peintre, performeur et bien plus encore. Samedi 3 de 14h à 18h, dimanche 4 octobre de 10h à 18h, l'entrée est libre pour participer à cette 10e édition de la balade artistique d'Art Valoir sur le territoire du Mont des Avaloirs. Scannez le QR code présent sur l'affiche pour organiser votre parcours ou visitez le site de la communauté de communes du Mont des Avaloirs.

Bonjour à tous. 1 600 000 femmes vont recevoir un courrier de la NSM à partir du 14 septembre. Des femmes qui ont pris certaines pilules contraceptives. Elles vont ainsi être informées sur le risque faible mais accru de développer un méningiome, une forme de tumeur qui se développe à partir des méninges. Un risque qui reste tout de même limité selon l'Agence nationale de sécurité du médicament. Cette nouvelle alerte de la contrôleure générale des lieux de privation de liberté, elle dénonce des dysfonctionnements graves dans la prise en charge des urgences psychiatriques dans divers hôpitaux d'Île-de-France. Elle pointe ainsi du doigt des patients coincés plusieurs jours sur des brancards allongés au sol ou retenus arbitrairement. La contrôleure appelle à trouver très rapidement des solutions organisationnelles, bâtimentaires, capacitaires et de ressources humaines. On connaît la date du procès en appel de Cédric Jubilard. Le peintre plaquiste sera jugé par la cour d'appel de Toulouse du 30 avril au 14 mai 2027 pour le meurtre de son épouse Delphine Ossaguel. En première instance, il a été condamné à 30 ans de réclusion criminelle et depuis

juillet après un transport ultra sécurisé afin de protéger cette œuvre majeure et extrêmement fragile. Jusqu'à 1 million de personnes sont attendues pour cette exposition qui doit se terminer le 11 juillet 2027. Excellente matinée à tous.

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une clé essentielle de la récupération, nous vous proposons des chemins balisés adaptés dans chaque commune du territoire. À Saint-Aubin-de-Locney, au départ place de la mairie, venez découvrir le premier chemin créé par l'association. Scannez les QR codes tout au long du parcours pour vous accorder des pauses sophrologie et musicales ressourçantes. Le repère au 06 08 77 28 59. C'est aussi un espace chaleureux pour se retrouver autour de moments de partage et de créativité. Atelier bien-être pour prendre soin de soi. Atelier créatif et culturel pour s'évader et s'exprimer. Des temps d'échange libre ou thématique pour libérer la parole et partager son expérience. 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
1: À l'occasion de la 20e édition des expositions au manoir de Couam, l'association des Amis du Manoir accueille cette année encore deux artistes sartois, une peintre et un sculpteur. Pour nous en parler, nous recevons Pierre Allôme, président de l'association des Amis du Patrimoine de Couam. Avec lui, nous allons découvrir ces deux artistes, leur univers, leurs œuvres, mais aussi revenir sur cette belle aventure que représentent les expositions du manoir de Couam qui célèbrent cette année leur 20e édition.

0: Alors, monsieur Allôme, bonjour.
1: Bonjour, madame.
0: Pour commencer, pouvez-vous nous présenter le manoir de Couam ? C'est un lieu chargé d'histoire, mais peut-être que certains de nos auditeurs ne le connaissent pas encore. Quelle est son histoire et comment ce manoir a-t-il traversé les siècles ?
1: Bien, le manoir de Couam était la résidence des Couam, qui était une vieille et puissante famille du Haut-Maine, qui se sont installées autour de l'an 1000 à Couam, qui est le lieu dit et le nom de la famille. C'est un manoir qui date du 14e siècle et réaménagé au 16e siècle en manoir Renaissance par Charles de Couam, qui était l'un des fidèles de François Ier. Et nous l'avons acheté en 2004 et restauré entre 2007 et 2012 pour lui redonner son lustre d'antan, puisqu'il avait été transformé en grange pour le bois et le blé.
0: Alors, vous êtes aujourd'hui le président de l'association des Amis du Manoir de Couam. Mais comment cette association est-elle née ? Quelle était à l'origine la volonté de ses fondateurs ?
1: Notre volonté était de créer une structure juridique, donc cette association, pour faire découvrir ce patrimoine. Nous sommes propriétaires, nous y habitons, mais en même temps, nous avions l'ambition de faire visiter le lieu et surtout d'organiser des événements culturels, tels des expositions annuelles d'art contemporain en invitant des artistes à exposer chez nous, à Couam, pour développer la culture en milieu rural et surtout, évidemment, de soutenir l'art contemporain à travers ces expositions.
0: Vous accueillez donc cette année deux artistes dans le cadre de la 20e édition des expositions du Manoir de Couam. Concrètement, qu'est-ce que représentent ces expositions ? Comment se déroule-t-elle et quel est leur objectif ?
1: Leur objectif, c'est de présenter des œuvres. Donc, il y a une halle à demi ouverte sur l'extérieur et le jardin à disposition des artistes. Donc, en général, il y a un peintre ou une peintre et un sculpteur ou un céramiste qui expose dans le jardin. Le but, c'est de donner un lieu pour ces artistes puisqu'ils puissent présenter leurs œuvres et également les vendre, car toutes les œuvres sont à vendre au profit des artistes et une partie au profit de l'association. Il y en a par exemple chaque année, mais cette année c'est encore le cas, à tous les prix, de 20 à plusieurs milliers d'euros. Le prix moyen doit être entre 100 et 200 euros.
0: Alors parlons maintenant des deux artistes que vous avez choisi de mettre à l'honneur pour cette 20e édition. Vous accueillez donc Elvire Anto Mattei, artiste peintre, et Aymeric Vallée, sculpteur. Pouvez-vous nous présenter ces deux artistes, nous parler de leur parcours et de leur univers artistique ?
1: Tout à fait. Elvire Anto Mattei et Aymeric Vallée sont deux artistes sartois. Elvire est professeur de peinture au Mans, Aymeric Vallée est sculpteur sur métal et vit de la vente de ses œuvres. Ils offrent une très belle exposition qui met en écho leurs deux univers. Dans la grange, notamment, sont représentés les arcanes majeures des tarots de Marseille, c'est les peintures d'Elvire qui sont transposées dans le monde animal et qui se mêlent aux branches sculptures d'Aymeric. Et dans le jardin, Aymeric a développé un labyrinthe naturel de sculptures plus monumentales qui viennent compléter cette fusion entre peinture et sculpture, d'où le titre de l'exposition. L'un comme l'autre se répondent et c'est donc Écho que nous présentons en 2026.
0: Mais qu'est-ce qui vous a particulièrement séduit dans leur travail et qui vous a donné envie de les réunir dans cette exposition anniversaire ?
1: Alors, ce qui nous a séduit, c'est d'abord la qualité de leur travail. C'est essentiel pour nous, que ce soit des artistes professionnels ou non, c'est le premier critère. Et ensuite, qu'ils puissent s'adapter au lieu que nous leur offrons. Et c'est le cas. Les œuvres et les peintures d'Elvire et d'Aymeric répondent parfaitement au cadre qu'il leur est donné et l'occupent pleinement.
0: Cette exposition a pour titre Écho. Pourquoi ce choix ?
1: Ce choix parce que l'un comme l'autre ont travaillé, chacun à son style, mais l'un comme l'autre ont travaillé pour mettre en valeur les œuvres, je dirais, de l'autre artiste. Donc, par exemple, Elvire, en exposant ses peintures, les expose dans des sculptures des branches d'arbres de Aymeric, et Aymeric met en valeur aussi le monde animal, car c'est le thème essentiel des peintures d'Elvire, et ainsi que le monde végétal.

0: Concrètement, qu'est-ce que les visiteurs vont pouvoir découvrir dans cette exposition? Quelles petites œuvres seront présentées? Comment vont-elles se répartir entre les différents espaces du manoir?
1: Alors, sous la halle qui est ouverte sur l'extérieur, il y a essentiellement des peintures d'Elvire, de toutes les tailles. Alors, les tarots de Marseille, qui sont des très grandes peintures exposées et accrochées sur les murs. Le reste disposé sur des chevalets au milieu de la grange. Et quelques sculptures plus petites d'Emeric. Et dans le jardin, des sculptures monumentales devant cette halle, des sculptures monumentales d'Emeric qui représentent des arbres, des personnages fantastiques, des oiseaux. Bref, tout un bestiaire qui répond aux œuvres d'Elvire.
0: L'exposition est visible jusqu'au 27 septembre, mais le week-end des 19 et 20 septembre sera un moment particulier avec les journées européennes du patrimoine. Le manoir de Couam ouvre ses portes gratuitement à cette occasion. Qu'est-ce que les visiteurs pourront découvrir durant ces deux journées? Et notamment, qu'avez-vous prévu autour du manoir et de l'exposition?
1: Alors, autour du manoir, pour les journées européennes du patrimoine, alors les visites sont libres et gratuites. Il y a un parking, mais ce sont également la possibilité d'assister en groupe à des visites historiques et architecturales autour du manoir pour mettre en valeur son histoire et également, évidemment, la restauration et les travaux que nous y avons faits. Par ailleurs, l'exposition sera visible, comme elle est visible tous les jours de 10h à 18h jusqu'au 27 septembre. L'entrée est également gratuite. Et puis également, les visiteurs auront à la disposition la boutique de l'association où nous vendons notamment nos confitures artisanales fabriquées sur place et puis toutes sortes de cartes postales au profit de l'association et également à la disposition des visiteurs les œuvres des artistes qui, je vous le rappelle, sont en vente au profit des artistes et de l'association.
0: Alors pourquoi faut-il venir découvrir cette exposition au manoir de Couam avant le 27 septembre? Qu'est-ce qui, selon vous, rend cette 20e édition particulièrement intéressante et pourquoi les visiteurs ne doivent-ils pas passer à côté?
1: Eh bien, les visiteurs doivent venir, si je puis dire, à Couam, d'abord pour découvrir un lieu exceptionnel par son architecture et son environnement, et ensuite, surtout, découvrir les œuvres de deux artistes qui mettent en valeur le lieu et qui sont d'une très très belle qualité. Je ne dirais pas plus que les précédentes, mais cette année, c'est une très belle édition, et comme c'est la 20e édition, ça tombe bien, c'est une exposition que je qualifierais de mémorable.
0: Et pour celles et ceux qui souhaitent en savoir plus sur l'exposition, connaître les horaires ou simplement obtenir davantage de renseignements sur le manoir de Couam et les prochaines animations, comment peuvent-ils vous contacter?
1: Alors, nous sommes sur place tous les jours. Je signale d'ailleurs que les artistes seront présents le dimanche des journées du patrimoine, qui sera le dimanche 20 septembre. Alors, le contact, il y a notre page Facebook Amis des Manoirs de Couam, un téléphone 06 82 55 49 21 et un mail P en minuscule -8 Alôme @orange.fr.
0: Une fois les journées européennes du patrimoine passées, cette 20e édition des expositions terminée, quels seront les prochains rendez-vous au manoir de Couam?
1: Alors, les prochains rendez-vous seront de toute façon une exposition 2027. Ça sera le principal événement. Et nous sommes, entre guillemets, en lien avec l'Office du tourisme de Fréday-sur-Sarthe pour accueillir des visites d'associations diverses, des concerts, voire, s'il est arrivé une année, une projection de cinéma en plein air au cours de l'année 2027.
0: Pour terminer cette interview, je vous laisse le mot de la fin.
1: Le mot de la fin, Couam est un projet qui nous tient à cœur pour deux raisons. D'abord, restaurer un bâtiment qui est exceptionnel dans la région, développer la culture en milieu rural et soutenir l'art contemporain. Depuis 2007, c'est notre œuvre et nous la poursuivons et nous la poursuivrons en 2027 et j'espère dans les années qui viennent.
0: Merci Monsieur Alôme d'avoir été avec nous pour nous présenter cette 20e édition des expositions. Une belle occasion de découvrir ou redécouvrir le manoir de Couam à travers les œuvres de ces deux artistes sartois, mais aussi de profiter des journées européennes du patrimoine les 19 et 20 septembre. L'exposition est à découvrir jusqu'au 27 septembre au manoir de Couam. Alors merci encore et rendez-vous au manoir de Couam pour cette belle rencontre entre patrimoine et création artistique.
1: Merci à vous, madame, de votre écoute et de l'écoute des auditeurs et auditrices.
0: Au revoir.

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0: venez entendre la voix des soldats de 1870 et le pari de l'association Kerfank 1870 qu'on lit se souvient que sa nouvelle lecture spectacle présentée du 24 au 26 septembre à la ferme de la Jaunelière à Conlie. Et pour nous en parler, nous recevons sur l'antenne de Radio La Pimentelle le président de l'association, Laurent Carguette. Bonjour.
1: Bonjour madame, et à tous.
0: Donc pour bien comprendre le contexte de ce projet, est-ce qu'on peut rappeler le rôle de l'association Kerfank 1870 Conlie se souvient? Quels sont ses objectifs et à travers quelles démarches ou événements cherchez-vous à transmettre cette histoire locale au grand public?
1: Eh bien, notre association donc a 3 ans maintenant et sa vocation c'est de travailler à faire connaître l'histoire du camp de l'armée de Bretagne établi à Conlie pendant la guerre de 1870-1871, de la faire connaître en étant le plus proche possible de la vérité des faits, qui ne sont pas toujours évidents à clarifier, et de la faire connaître au travers de tout ce qu'on peut imaginer, que ce soit des conférences, des expositions, des spectacles, comme celui dont on va parler aujourd'hui.
0: Et pourquoi l'avoir nommé Kerfank ?
1: Ah, très bonne question. Kerfank, c'est le nom que les Bretons présents à Conlie avaient donné au camp. Et en breton, Kerfank veut dire la ville de la boue. C'est plutôt péjoratif pour le village de Conlie, mais ça n'avait rien à voir avec Conlie. La saison était très rude, il avait beaucoup plu cet automne-là, plu, neigé, et la présence de dizaines de milliers d'hommes, ils ont été jusqu'à 50 000 en même temps. La présence d'autant d'hommes sur des terres détrempées a transformé ce camp en bourbier. Donc ils l'ont nommé Kerfank, qui veut dire la ville de la boue. On aurait pu dire cloaque en français. Et donc symboliquement, pour rappeler leur histoire, on a choisi ce terme. Et on l'a ajouté 1870 pour rappeler l'année, pour avoir le nom complet. Conlie se souvient, parce que l'objectif c'était de montrer que si aujourd'hui quelqu'un cherchait à se souvenir de cette histoire, bah c'était la ville de Conlie, les gens de Conlie, les Conlinois.
0: Donc on peut parler d'une toute jeune association, 3 ans, vous avez dit, donc comment elle fonctionne et qui sont les personnes qui composent votre équipe?
1: Alors on n'est pas nombreux, on est 8 adhérents qui viennent de tous horizons, qui sont intéressés par les faits, par l'histoire, mais qui ne sont pas tous historiens. Il y a parmi nous une personne qui est la plus qualifiée en histoire. C'est une personne qui anime d'ailleurs un site internet qui s'appelle Loire 1870, comme l'armée de la Loire. C'est notre ami Michel. Il est vraiment féru d'histoire. Il m'a avoué il y a quelque temps qu'il y consacre 100% de son temps. Vous imaginez, recherche, lecture, c'est impressionnant de voir à quel point il connaît des détails par cœur. Après, les autres adhérents sont intéressés par l'histoire sans forcément la connaître complètement. Mais on essaie malgré tout de transmettre.

0: Est-ce qu'on peut parler de cette exposition et que va pouvoir découvrir le visiteur lors de cette visite?
1: Alors ça, en effet, je vous remercie de l'évoquer. C'est une autre actualité que nous avons. Nous avons été sollicités par la Maison du Tourisme de la 4CPS qui dispose à Sillé-Plage un espace d'exposition. Et donc, pendant tout le mois, nous présentant au public l'histoire du camp de Conly racontée par 39 panneaux. Chaque panneau comporte une petite partie de texte et une voire deux illustrations. L'objectif, c'était pour une personne qui rentre même presque par hasard dans la seule exposition, c'était de lui permettre de découvrir facilement et rapidement l'histoire dans ses principaux faits. Mais l'histoire chronologiquement, du début jusqu'à la fin. Et de partir avec une meilleure connaissance des faits. Et de leur donner envie d'en savoir plus, en venant notamment au spectacle.
0: Et lors de cette visite de l'exposition, est-ce qu'il y aura possibilité de rencontrer les bénévoles de l'association?
1: Alors non, nous ne pourrons pas être présents sur place parce que bon, d'abord on ne sait pas à quel jour, à quelles heures, les personnes vont s'arrêter à la maison du tourisme. Mais moi, de temps en temps, j'irai faire un petit tour à la maison du tourisme pour savoir si justement il y a eu beaucoup de passages et éventuellement s'il y a des moments où il y a un peu plus de monde que d'autres pour voir si ma présence pourrait être utile. Normalement, sans notre présence, les gens peuvent facilement découvrir l'histoire du camp de Conly grâce à ces panneaux d'information.
0: Donc on va parler à présent de ces lectures spectacles que vous proposez. Donc ce sera le 24, 25 et 26 septembre à la ferme de la Jaunelière sur la commune de Conly, donc chaque soir à 20h. Est-ce qu'on peut dire pourquoi vous avez choisi d'investir ce site pour vos représentations?
1: Ah, c'est une bonne question ça aussi. Au départ, dans l'idée du projet, ce n'était pas cet endroit que ça devait se faire. Mais on a eu la chance que les propriétaires de la ferme nous proposent de réaliser le spectacle à cet endroit. Il se trouve que symboliquement, cet endroit représente vraiment beaucoup pour l'histoire du camp, puisque c'est la ferme que l'état-major du camp de Conly avait réquisitionné pour s'y installer. Donc nous aurons la chance d'être dans cet endroit et qui plus est à l'abri, puisque le spectacle va se jouer sous la grange.
0: Donc le spectacle donne à entendre la parole intime et directe de ces hommes plongés dans le quotidien du camp. Alors qu'est-ce que ces lettres révèlent dans leur état d'esprit et la réalité vécue à Conly en cet hiver 1870?
1: Eh bien plein de choses. L'intérêt de ces lettres, qui sont des lettres authentiques, elles sont rares les lettres des soldats de cette époque, rares à trouver. Il doit en exister beaucoup dans les greniers, mais elles sont malheureusement aujourd'hui elles sont oubliées. Pour celles que nous avons pu trouver, eh bien elles nous apprennent à découvrir l'histoire non plus dans les livres des historiens ou des anciens militaires de l'époque, mais grâce aux mots de ces hommes eux-mêmes qui gardent un contact avec leur famille, qui reçoivent des lettres de leur famille et qui cherchent dans leurs lettres à témoigner de leur état d'esprit, de leurs doutes, de leur quotidien, de leurs inquiétudes, de leurs espoirs. Des hommes qui, au milieu de la guerre, continuent d'écrire à ceux qu'ils aiment.

0: est-ce qu'on peut se permettre d'avoir un petit aperçu de ce qu'il pouvait y avoir décrit donc dans ces lettres?
1: Oui, mais bien sûr, avec plaisir. Je choisirai, je vais pas vous la lire en entier, mais cette lettre qu'un homme originaire de Morlaix écrit, et il s'appelle Albert Lescourt, il écrit sur un papier en tête, armée de Bretagne, commissariat aux vivres, quartier général, il écrit qu'on lit le 20 novembre 1870. Chère madame, arrivée depuis hier, c'est à peine si je sais à quoi on me destine. Je crois cependant que je dois faire partie de la comptabilité à titre de sous-lieutenant. J'ai passé la nuit sur la paille avec 15 ou 16 de mes collègues dans le grenier de l'ex-ferme qui sert actuellement de commissariat aux vivres. Ces messieurs ronflaient tous à qui mieux mieux. Pour mon compte, j'ai fort peu dormi, malgré la fatigue, mais je crois que je m'y ferai avant peu. Je n'ai nullement souffert du froid. Hier, j'ai écrit à ma mère, mais je ne sais pas trop ce que je lui ai dit. Je suis un peu sans dessus dessous. On nous prévient à l'instant que désormais nous n'aurons plus un moment à nous, qu'il faudra être toute la journée au bureau. La nourriture est très bonne et tous ces métiers sont très aimables. Mais cependant, si je n'avais pas l'espoir que ma nouvelle position ne doit pas être de longue durée, je me trouverais très malheureux.
0: Quand vous l'avez dit, ces courriers, on peut en trouver dans certains greniers, peut-être sans le savoir, mais peut-être que vous avez des connaissances et également peut-être des personnes qui sont même sur place lors de ces lectures.
1: Oui. Bon, celles à partir desquelles nous avons travaillé ne viennent pas, par exemple, des archives départementales. Et il y en a quelques-unes que nous avons, enfin, moi personnellement, j'ai eu l'occasion d'acheter sur Internet. Et puis, sinon, nous avons une base importante qui nous vient d'une famille de Loire-Atlantique qui a miraculeusement conservé toute la correspondance de leur aïeul. C'est près de 70 à 80 lettres. Et d'ailleurs, pour anecdote, le descendant de cet homme sera présent avec son épouse le vendredi soir au spectacle. Il vient de Loire-Atlantique pour entendre les lettres de son aïeul.
0: Donc passer de documents d'archives historiques à une lecture spectacle, ça demande un bel exercice artistique. Alors comment est-ce que s'est fait déjà le travail de sélection de ces lettres et de quelle manière est-ce que vous avez collaboré avec l'association Créature Compagnie?
1: Alors, il est apparu évident dès la naissance du projet que ces lettres devaient être lues par des comédiens et comédiennes. Parce que une lettre, il faut savoir lui donner du sens, se mettre dans la peau de la personne qui l'écrit, ou de la personne qui reçoit une lettre de sa famille, de sa sœur, de sa mère, de son cousin. Nous avons pris contact avec la troupe Créature Compagnie du Bergéga, qui a tout de suite très bien compris comment nous imaginions ce projet et qui nous a proposé des idées de sélection. Parce qu'on lui a présenté un certain nombre de lettres. Lui, il a fait une sélection de ce qui lui paraissait le plus intéressant dans les enchaînements, dans l'intérêt des lettres elles-mêmes. Et puis, il nous a fait des propositions de mise en scène. Oui, on peut parler de mise en scène parce qu'il faut que ce soit vivant. Et puis, il y a aussi une mise en scène sonore et visuelle. Il y aura des projections faites sur des toiles en rapport avec les lettres et une illustration musicale.
0: Donc on peut dire ça va durer combien de temps ce spectacle? Et puis est-ce que c'est accessible à tout public?
1: C'est accessible à tout public. Vraiment, c'est vraiment ouvert à tout public. C'est pour ça que nous avons tenu à ce que ce soit un spectacle à entrée libre, de manière à ce qu'une famille avec 3-4 enfants puisse décider de venir en famille. Le spectacle commencera chaque soir à 20h et aura une durée de 1h15. Pour les mêmes raisons, on a souhaité que le spectacle ne soit pas trop long. Imaginez un enfant de 12 ans rester plus d'une heure et demie à entendre des lectures, ça peut paraître interminable. 1h15. Et je vous assure que le contenu est assez dense. 1h15 de lecture pour avoir assisté en tant que participant même aux répétitions de ce week-end, c'est vraiment dense. Pour autant, c'est pas trop long. Début des spectacles à 20h et fin à 21h15.
0: Et quel est le message principal que vous souhaitez donc faire passer au public à travers cette invitation?
1: Le message qu'on souhaite leur faire passer, c'est venez découvrir cette histoire que tout le monde pense connaître, plus ou moins, mais venez la découvrir grâce aux mots des hommes qui y sont passés et qui, par leurs lettres, ont témoigné de ce qu'ils y ont vécu.

0: On rappelle donc que ces soirées spectacles sont proposées le 24, 25, 26 septembre. Ça se passe à Conly, à la ferme de la Jaunelière. C'est organisé par l'association Kerfanc 1870 Conly se souvient. Donc, on invite nos auditeurs à aller vous rejoindre. Je vous laisse le mot de la fin pour les inviter à vous rejoindre nombreux sur cet événement. Alors, peut-être avec des places limitées par soirée. Comment ça se passe?
1: Exactement. On est obligé, on a forcément une jauge limitée. On estime à 80 places. On pourra peut-être déborder un tout petit peu en rajoutant des chaises au gradin qui sera mis en place. On invite vraiment les gens qui sont intéressés à réserver rapidement. Les réservations ont commencé et ça a du succès. En appelant mon numéro, j'ai donné mon numéro pour recevoir les réservations. Elles peuvent se faire en m'appelant ou par SMS. En précisant le nombre de personnes, le jour de réservation et les coordonnées pour que je puisse avoir les coordonnées des personnes. Donc en appelant ou en envoyant un SMS au 07 89 20 30 31.
0: Je présume que ce projet a été financé par certains partenaires. Est-ce qu'on peut justement expliquer?
1: Nous avons la chance d'être soutenus avec générosité par des partenaires qui sans qui on n'aurait jamais pu monter ce projet. Si je peux les citer, en effet, nous sommes aidés par le ministère de la Culture, donc la DRAC, par le département de la Sarthe, l'Office national des combattants victimes de guerre, l'association du souvenir français, la ville de Conly, le Crédit Agricole Maine-Anjou, et puis aussi par l'association des Bretons du Mans et l'atelier de reliure de Monsieur Gourdelier au Mans. Et puis nous sommes aussi soutenus par l'UNC AFN de Conly.
0: Des projets pour l'association?
1: On va essayer de respirer une fois que ces deux animations auront eu lieu et on verra ce qu'on pourra imaginer pour l'année prochaine. Le succès de ce spectacle et de cette exposition auquel nous croyons, j'espère, nous motiveront pour imaginer d'autres choses sous d'autres formes un petit peu plus tard. Et puis nous espérons aussi que des gens auront envie de nous rejoindre à l'association pour travailler à nos côtés.
0: Eh bien, merci à vous, Laurent Carguette, d'être passé au studio de Radio Alpes-Mancelles. À bientôt.
1: Merci beaucoup. Au revoir.

Bonjour à tous. L'ancien maire de Saint-Étienne, de nouveau condamné dans l'affaire de la sextape, Gaël Pedriot, a écopé ce matin en appel de 5 ans de prison, dont une année avec sursis. Il était accusé, on le rappelle, d'avoir fait chanter son premier adjoint et rival politique, Gilles Artigue, à l'aide d'une sextape. L'ex-édile a toujours nié être impliqué dans cette affaire. Des enquêtes ont bien été ouvertes après des plaintes déposées contre Anne Hidalgo et Emmanuel Grégoire concernant les violences dans le périscolaire. Selon la procureure de la République de Paris, une quinzaine de familles qui dénoncent des violences et atteintes sexuelles sur leurs enfants ont porté plainte contre la ville de Paris et son maire actuel, ainsi que contre sa prédécesseur. Le pétrole poursuit sa hausse avec le baril de Brent au-dessus de la barre des 100 dollars au lendemain de nouvelles frappes iraniennes contre des navires qui tentaient de franchir le détroit d'Ormuz. Et le gouvernement français a été très clair hier, il n'y aura pas de plafonnement généralisé des prix à la pompe ni de geste fiscal au vu de l'état des finances publiques. Les aides aux secteurs les plus en difficulté sont maintenues jusqu'à fin octobre. Cette alerte de l'Agence nationale de sécurité du médicament contre certaines pilules. L'ANSM va envoyer un courrier à partir du 14 septembre à plus d'un million de femmes en France qui prennent certains contraceptifs. Des produits qui entraînent un risque légèrement accru de méningiome, c'est-à-dire de tumeur du cerveau. Un nouveau record de température battu. La planète a traversé en août le mois le plus chaud jamais mesuré selon le service météorologique européen Copernicus aujourd'hui. Globalement, l'été 2026 a été marqué par des temps

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2: Bonjour à tous et bienvenue dans cette heure de chansons souvenirs sur Radio Alpes-Mancelles 106.3 FM. Des chansons interprétées aujourd'hui par nos chanteuses Yvette, Berthe, Odile et Jocelyne. Des chansons pour illustrer les rubriques des visites d'un village et d'une cathédrale. Pour tout cela, je donnerai la parole à Martine et Jean-Maurice. Mais pour le moment, je vais vous proposer une chanson rigolote interprétée par le duo comique Pete et Eric, à savoir le belge Frédéric Bonson et le français Michel Saillard. Ils se sont fait connaître en 1981 en publiant La Sicrane et La Froumie, qui devient un énorme succès avec près de 2 millions de disques vendus. Mais aujourd'hui, je vais laisser ces deux insectes pour vous proposer le petit Patron Rouge, une version tout à fait revisitée du petit Chaperon Rouge, écrit par Charles Perrault en 1697 et qui nous quittait le 16 mai 1703. Le petit Chaperon Rouge a connu des versions différentes pour la fin de l'histoire, car avec Charles Perrault, il était mangé par le loup. Avec la version allemande des frères Grimm, il est sauvé par le chasseur. Alors, sans plus attendre, je vous laisse découvrir la fin de ce petit Chaperon Rouge, rebaptisé le petit Patron Rouge, par Pete et Rick, qui est, disons, un tantinet indiscipliné et plutôt aventurier.
3: Un itiné voix, une petite pétasse, qui n'était toute mitouflée des rouges, et qui ne s'appelait les petits Patrons Rouges. La maman des Patrons lui dit un jour à ta fille, hé, hey, les Patrons, tu n'y vas en aller chez la goumémé pour lui porter sa tarte vermeille et une boîte de bonbons tutu. Mais attention, les Patrons, faut pas ne passer par les sex shops. Et surtout, n'ai pas parlé à Loulou Bécane. Tout. Mais les Patrons Rouges n'est vacciné. Il ne fait les 400 clowns. Et n'est pas par ni sex shop. Ni gloups, ni petit blanc cassis. Ni tire, ni schnouf, ni petit pétard. Et ni grigne à toutes les sornettes des HLM. Oh. Mais Loulou Bécane, Loulou, ne ravise ne prend ton rouge. Et ne tire ni baveuse jusqu'à ne panard. Quand ne voit les pas grisilles et les protège titi. Des petits Patrons Rouges.
4: Boum, boum, boum. Salut les Patrons Rouges. Boum, boum, boum. Hé, hey, les Patrons, tu n'as vu la nouvelle bécane?
3: Tiens, mais il travaille maintenant, Loulou. Et comment il a eu les flous pour acheter les bécanes?
4: Les cédiques et les chambres.
3: Et connaissez les bécanes?
4: Mais c'est des nouvelles wasakines et mêles cubes. Avec les poids à barbe. 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
3: Yvette aujourd'hui a choisi d'interpréter un titre de 1950. C'est une valse dont les paroles ont été écrites par Marcel Dabadie, le papa de Jean-Loup, lui aussi parolier. Le titre de cette chanson, c'est « Joli comme un cœur » qui fut chanté par André Claveau, Lucien Jeunesse ou encore par Lina Margie. Pour nous ce soir, c'est Yvette qui chante « Joli comme un cœur ». 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

Merci pour cette chanson écrite par Marcel Dabadie, Yvette. Elle nous donne le plaisir de retrouver André Claveau qui chante également Berceuse au petit bateau, elle aussi signée pour les paroles par Marcel Dabadie.

village aujourd'hui s'appelle Vien, situé dans le département du Vaucluse en région PACA, est un village médiéval perché, tourné vers le massif du Luberon, sur la hauteur entre Apte et Serest. La commune fait partie du périmètre de parc naturel régional du Luberon. Si vous aimez les randonnées pédestres, allez dans cette région, surtout au printemps. L'odeur du thym joue avec votre odorat, les fleurs émerveillent votre parcours. Le gentilé des 624 habitants est les 20 soies. Le village est fait de maisons en hauteur, enfin le vieux village plus exactement, en hauteur, et ne pouvait avoir que 4 ou 5 étages seulement, grenier compris. Le rez-de-chaussée était pour les animaux, les humains au-dessus, et les réserves après. Chaque grenier avait sa poulie extérieure et les toits étaient presque plats et servaient pour le séchage des fruits et du linge, avec des rues très étroites, ce qui permettait de repousser l'envahisseur. Et surtout, l'été, ça donnait de la fraîcheur. Puis, avec le temps, furent construites des maisons dites à terre. En un mot, des maisons basses. D'un côté, l'habitat, cuisine, cellier, voire une chambre en bas, et un couloir pour accéder à l'étage. Et ça séparait avec la partie animale. Chaque maison avait une treille pour le soleil, ça donnait un peu d'ombre. Un puits, si l'on pouvait avoir de l'eau souterraine. Ou une citerne pour l'eau de pluie. Et puis quelques-uns avaient les deux. Aujourd'hui, le village vit du tourisme et de l'agriculture. Heureusement, l'eau et l'électricité a modernisé l'intérieur des maisons. Mais l'extérieur donne, dans cette région, quelque chose de très agréable à regarder. Il faut dire que je viens de vous décrire une photo du village de Vien, représentative du vieux Luberon. Eh oui, c'est un des plus beaux départements de France que je connaisse. Mais la Sarthe, c'est là où je vis. Eh bien, nous allons écouter une fille du pays du Vaucluse, Michel Thor. J'en appelle à la tendresse. Et c'est d'actualité.

0: Bonsoir Berthe.
1: Bonsoir Martine, bonsoir à tous.
0: Alors c'est dans le répertoire de Michel Sardou que Berthe a choisi le titre qu'elle va nous interpréter aujourd'hui. Issu de l'album La Maladie d'Amour paru en 1973, Berthe a choisi un titre signé Michel Sardou, Pierre Delanoë, Les Vieux Mariés.
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Merci. Merci Berthe pour ces vieux mariés parus sur l'album La Maladie d'Amour. Alors comme il se doit, c'est bien sûr ce titre que nous allons retrouver, chanté par Michel Sardou, La Maladie d'Amour.

Gérard Joannès nous a quittés le 16 mai 2018 à l'âge de 85 ans. Il était le pianiste et l'accompagnateur de Jacques Brel ainsi que de Juliette Gréco, dont il fut l'époux de 1988 à 2018. Gérard Joannès, l'accompagnateur poussé par Jacques Brel, va devenir son co-compositeur. Leur collaboration va voir naître Ne me quitte pas en 1959, puis Marie-Quay, Bruxelles, Madeleine, Les Vieux et bien d'autres, sans oublier Mathilde, que Jacques Brel créait sur scène en 1963. Pour Brel et son public, c'était une chanson phare de son répertoire. Ce qui lui fera dire « ça c'est une bonne chanson ». Au niveau de la structure, et elle est bien écrite. Il en était fier en disant, sans complexe, c'est un monstre. Retrouvons Jacques Brel et sa Mathilde.

cathédrale Sainte-Marie-Majeure, dite la Major, est le siège de l'évêché de Marseille. Elle fut construite en style néo-byzantin en 1852 et 1893 sur des plans de l'architecte Léon Vaudier. Située dans le quartier de la Joliette, dans le 2e arrondissement, elle se dresse sur l'esplanade Jean-Paul II entre le Vieux-Port et le Port de la Joliette, sur l'emplacement de l'ancienne cathédrale du 12e siècle, d'où vient le nom provençal de Major. Cette architecture et sa décoration intérieure en marbre et porphyte, entre parenthèses pierre volcanique, lui donne un aspect particulier pour un édifice religieux. Elle a été érigée en basilique mineure par Léon XIII en janvier 1896. Pour l'histoire, depuis le 5e siècle, plusieurs édifices religieux se succédèrent à cet emplacement. La cathédrale actuelle, la nouvelle Major, s'élève à l'ouest des vestiges de l'ancienne cathédrale romane, la vieille Major. Dans les destructions et les fondations nécessaires à l'implantation de la nouvelle cathédrale, ont révélé l'existence d'une troisième église paléo-chrétienne et du grand baptistère et un des plus grands baptistères de la Gaule, établi dans les mêmes sites. Les dimensions de la bâtisse, 142 mètres de long, les tours du portique ont 60 mètres de haut, la nef s'élève à 20 mètres, la coupole centrale culmine à 70 mètres pour un diamètre de 17,50 mètres. Les dimensions permettent d'accueillir 3000 personnes. L'intérieur de la nef est drapé d'étendards. Chaque année, au 15 août, la Vierge Dorée sort en procession dans les rues du vieux quartier du Panier, portée par un groupe d'hommes. J'arrête mes explications et je vous conseille d'y faire une visite lors de votre séjour. Vous n'y serez pas déçus. Ce n'est pas une galéjade. Puisque nous sommes en région provençale, écoutons un enfant du pays, plus exactement une enfant, et des enfants, c'est un chant provençal, l'oiseau. Voilà.

0: Bonsoir Odile.
1: Bonsoir Martine, bonsoir tout le monde.
0: Sorti en 1974 et signé par Sylvain Garcia et Jean Albertini, Odile aujourd'hui nous propose La Vague Bleue, issue du répertoire de Michel Thor, qui avec ce titre cumulera les ventes de plus de 150 000 exemplaires en France et atteindra la seconde place des charts au Québec. Alors sans plus attendre, partons sur La Vague Bleue avec Odile. Une

Cette vague bleue chantée par Odile, que je remercie, était en face A du 45 tours sorti en 1974. Cette même année, toujours en face A sur un autre 45 tours, il y avait un disque d'amour chanté bien sûr par Michel Thor et signé lui aussi par Albertini, Garcia et Toussaint.

rubrique Un métier et sa chanson, j'ai choisi de vous parler d'un métier aujourd'hui disparu, le poinçonneur du métro parisien. Installé dans une loge métallique en haut des escaliers ou planté bien debout devant les portes situées à l'entrée du quai, le poinçonneur faisait partie de ces métiers que l'on croyait immortels. Et pourtant, son histoire est plutôt courte, car le métier de poinçonneur n'est pas apparu qu'en 1900, comme la naissance du métro, non, mais plusieurs années plus tard. À l'époque, dès le petit matin, c'était une véritable troupe de contrôleurs qui œuvraient pour vérifier les tickets. C'était long. C'est ainsi que les contrôleurs deviennent des poinçonneurs qui ont pour mission de composter les titres de transport avec un poinçon en métal qui actionne de façon quasi automatique. Et ce, jusqu'au début des années 1970, pour faire des petits trous. Eh oui, les fameux petits trous de la chanson interprétée par Serge Gainsbourg en 1959.

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Stéphane a évoqué Charles Perrault pour sa chanson rigolote en début d'émission. Je vais poursuivre dans cet hommage en parlant davantage de ce personnage qui a vu le jour à Paris en janvier 1628 et qui nous quittait le 16 mai 1703 à l'âge de 75 ans. Charles Perrault est considéré par ses contemporains comme l'un des plus grands auteurs du XVIIe siècle. Il n'est plus connu aujourd'hui que pour avoir été l'un des formalisateurs du genre littéraire écrit du conte merveilleux. En 1697, il publie un volume contenant 8 contes en prose. La Belle au bois dormant, Le petit chaperon rouge, La barbe bleue, Le maître chat ou Le chat botté, Les fées, Cendrillon ou La perle, La petite pantoufle de verre, Riquet à la houppe et enfin Le petit pousset. C'est avec ce dernier conte que je vais illustrer cet hommage en vous proposant la chanson du Petit Caillou, créée par Henri Salvador, Yves Simon et Séverine Vincent pour le conte de Philippe Châtel, Émilie Joly, en 1979. C'est ainsi qu'avec ce titre, qui évoque le Petit Pousset, nous avons une pensée pour Charles Perrault, disparu le 16 mai 1703.

0: Bonsoir Jocelyne.
1: Bonsoir Martine, bonsoir tout le monde.
0: La chanson choisie par Jocelyne date de 1975. Elle fut sélectionnée et présentée par l'animateur André Torrent de RTL. Elle figurait sur le disque promotionnel des succès de l'été 75, provenant du catalogue Pathé Marconi. Et la chanson en question, signée et chantée par Salvatore Adamo, c'était « C'est ma vie » que nous interprète Jocelyne de suite.
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clarinettiste Sidney Bechette, né le 14 mai 1897, nous quittait le 14 mai 1959. Nous garderons de lui sa célèbre composition de Petite Fleur, chantée aujourd'hui par Petula Clark.

cette émission Chanson Souvenir s'achève. Alors merci à Yvette, Berthe, Odile et Jocelyne d'avoir chanté en direct sur Radio Alpes-Mancelle 106.3 FM. Et nous allons nous quitter sur un joli mois de mai, interprété par Marcel Amont. Bisous à tous et à bientôt.

0: Bonjour à tous. 5 ans de prison, dont un an avec sursis, c'est la peine à laquelle a été condamné ce matin l'ancien maire de Saint-Étienne dans l'affaire dite de la sextape. Gaël Perdriau, on le rappelle, était accusé d'avoir fait chanter son premier adjoint et rival politique Gilles Artigue à l'aide d'une sextape. L'ex-édile a toujours nié être impliqué dans cette affaire. Le cambriolage du gardien italien Donnarumma et de sa compagne. 3 hommes sont jugés à partir d'aujourd'hui pour des faits qui se sont déroulés en juillet 2023. Ligoté, frappé et séquestré dans son appartement parisien, le couple avait été victime d'un vol de près d'1 million d'euros. Un incendie cette nuit à Marseille. Il s'est déclaré au marché du Soleil dans le 2e arrondissement de la cité phocéenne. Un site connu pour être le temple de la contrefaçon et qui vient d'être fermé définitivement par la justice. Au total, 71 personnes, dont 50 adultes et 21 enfants, ont été évacués. Aucun blessé n'est à déplorer. 1 600 000 femmes vont recevoir un courrier de la NSM à partir du 14 septembre. Des femmes qui ont pris certaines pilules contraceptives. Elles vont ainsi être informées sur le risque faible mais accru de développer un méningiome, une forme de tumeur qui se développe à partir des méninges. Un risque qui reste tout de même limité selon l'Agence nationale de sécurité du médicament. Et cette nouvelle alerte de la contrôleure générale de lieux de privation de liberté, elle dénonce des dysfonctionnements graves dans la prise en charge des urgences psychiatriques dans divers hôpitaux d'Île-de-France. Le projet de loi sur la transparence salariale est présenté aujourd'hui en Conseil des ministres. L'objectif, contraindre les entreprises à afficher des fourchettes de rémunération cohérentes sur les offres d'emploi et à justifier objectivement les écarts de salaire. Les Britanniques vont pouvoir découvrir la tapisserie de Bayeux, l'exposition de ce trésor médiéval débute aujourd'hui à Londres. Jusqu'à 1 million de personnes sont attendues pour cette exposition qui doit se terminer le 11 juillet 2027. Et puis du foot avec la Ligue des Champions, le 3e et dernier club français engagé dans la compétition entre en lice ce soir. Lens affronte le Slavia Prague. C'est une rencontre à suivre à partir.
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Aujourd'hui, nous allons parler de patrimoine, d'histoire et surtout de la volonté de préserver les richesses de notre territoire. À Douillet-le-Joli, une association s'est créée avec un objectif bien précis, sauver et faire vivre le patrimoine de la commune, afin de ne pas laisser disparaître les témoignages du passé. Pour nous présenter cette association, nous recevons aujourd'hui Philippe Dojard, son fondateur et surtout son président.

0: Alors, monsieur Daujard, bonjour.
1: Bonjour, madame Joséphine.
0: Pour commencer, pouvez-vous nous présenter cette association et nous raconter comment est née cette volonté de sauvegarder le patrimoine de Douillet-le-Joli?
1: Oui, tout à fait. Notre association s'est créée juste une semaine avant le comice agricole de Douillet-le-Joli, ce qui fait qu'on a eu très peu de temps, bien sûr, pour faire certaines choses. Mais bon, ça y est, c'est parti. Puis nous sommes très contents d'associer cette nouvelle association Mémoire et Patrimoine des Douillagiens et des Douillagiennes, nom qui a été donné et qui représente tous les habitants de Douillet-le-Joli. Le siège social de cette nouvelle association va être mis avec le siège social de la première association avicole des Alpes-Mancelles et de ses environs, dont 4 places du Bois Fade, le Petit Étang, dans la salle Renaud Paulin, qui était à l'origine, lui aussi, président, cofondateur de l'association avicole, avec moi. Suite à son décès, malheureusement, j'ai dû prendre les rênes tout seul, et à présent, ça fait 13 ans que nous existons, ça marche gentiment, on a eu des petits soucis au moment du Covid, bien sûr, comme tout le monde, malheureusement, mais on est bien reparti et ça fait plaisir. Donc, pour en revenir à notre nouvelle association Mémoire et Patrimoine, je suis très heureux et j'en suis pas le seul, puisque déjà beaucoup d'habitants se sont joints à notre histoire du patrimoine qu'on va restaurer petit à petit, selon l'argent qu'on va récolter, selon les fonds d'État et puis tout ce qu'on va pouvoir récolter, bien sûr.
0: Alors, vous êtes à l'origine de cette association. Qu'est-ce qui vous a personnellement poussé à vous mobiliser pour le patrimoine de la commune?
1: En fait, ça va valoriser surtout nos maisons d'habitation proprement dites. Parce que malgré tout, on a beau dire, on a beau faire, en sauvegardant le patrimoine, ça va donner de la valeur financière aussi à nos maisons d'habitation. Faut surtout pas l'oublier. Et comme l'a dit monsieur le curé de Fresnay-sur-Sarthe, le jour de la messe au comice, le jour du comice, le dimanche, il a dit que c'était une très belle association qu'allait se créer pour le bonheur de tout le monde, de tous ses habitants. Et c'est vrai.
0: Alors pourquoi il est important, selon vous, de créer une association spécifiquement dédiée à la sauvegarde du patrimoine de Douillet-le-Joli?
1: Ne serait-ce que pour favoriser la restauration et la mise en valeur de l'histoire et du patrimoine de la commune de Douillet-le-Joli, à l'accessibilité de ce patrimoine qui va concerner notre église, qui porte le nom de l'église Saint-Pierre, qui est du XIe siècle. C'est très important. Elle est malgré tout à la fois simple mais aussi jolie. La toiture a été entièrement refaite par notre ancien maire, M. Rombleville, à l'époque. Et c'était une très belle chose de ce qu'il a fait là, bien sûr, sans compter d'autres choses aussi qu'il a fait, puisqu'il avait restauré la toiture de notre lavoir, qui se trouve à côté de la prison. Une prison, oui, me direz-vous, ça fait drôle. Oui, elle est toute petite, c'est vrai, mais il y a quand même un côté homme et un côté femme. Donc, on espère bien qu'on pourra faire quelque chose dans une des deux pièces, qu'on pourra exposer les photos de notre patrimoine sur des grilles contre le mur de une pièce. On choisira sûrement le côté femme, ce sera la porte en bois blanche, et pour les hommes, c'est la porte en fer de couleur bleu ciel. Voilà, ce sera comme ça. Alors, si on peut le faire, on va le faire. Et puis, on mettra aussi une plaque sur le devant de la porte d'entrée de l'église pour honorer M. Maurice Chevalier, notre ancien curé, qui a été curé à Douillet-le-Joli, puis après ailleurs, pour terminer sa carrière à Sougé-le-Ganelon. Donc, ce père curé a été très estimé par beaucoup d'habitants. Et il faut reconnaître que c'était vraiment quelqu'un de vraiment sympa, accessible à tous, sans chichi, sans rien. Et voilà, j'aurais honoré sa mémoire en posant une plaque pour lui, pour l'honorer.
0: Y a-t-il aujourd'hui des bâtiments ou des éléments du patrimoine qui sont en danger et qui nécessitent une intervention urgente?
1: Oui, bien sûr. Oui, la prison, par exemple, qui se situe juste à côté du lavoir. Il y a aussi certains calvaires qui sont prêts à s'écrouler, qui étaient en bois, il faudrait refaire la croix, voire le muret, bien sûr. Nous avons des puits aussi, en face de chez moi, dans la cour de l'ancienne mairie, il y a un puits, il commence à se fissurer, à s'ouvrir. Il a été nettoyé, mais il va falloir le restaurer, faire les joints, pour pas que ça s'abîme, que ça n'éclate pas par la pluie au moment de l'hiver. C'est très important de sauvegarder tout ça. Il y aura aussi le paysage qu'il faudra essayer de maîtriser pour ne pas qu'il soit abattu ou transformé. Nous avons quelques arbres remarquables qui vont être déclarés, bien sûr, en arbres remarquables sur notre commune et c'est très bien.
0: Est-ce que vous avez également un travail de recherche historique et de mémoire auprès des habitants et des anciens de la commune?
1: Non, pas encore, parce que pour l'instant, certaines personnes de la commune ne souhaitent pas adhérer à notre association pour diverses raisons. Personnellement, ma foi, c'est leur problème, c'est eux qui décident, c'est pas moi. Ils veulent venir, ma foi, moi je suis prêt à les accepter, bien entendu, on peut parler, c'est pas interdit, c'est une association. Tous les membres de cette association sont ouverts, très ouverts, à tout. Il suffit de parler, tout simplement.

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0: Et concrètement, quelles sont les actions que vous menez aujourd'hui pour préserver ce patrimoine?
1: Pour l'instant, on n'en est qu'au début. Elle vient de voir le jour, ça fait tout juste quelques jours avant le comice agricole de Douillet-Joly. Donc, faut laisser un peu le temps au temps de récupérer des cotisations par les habitants de la commune, d'une part, mais aussi par des habitants des communes aux alentours qui nous ont déjà fait le plaisir de nous verser une petite cotisation de 10 euros par an, ce qui nous fait très plaisir. Ces gens-là deviennent membres actifs à part entière, bien sûr. Nous leur faisons un reçu à chaque cotisation qu'ils peuvent déduire de leurs impôts. Voilà. Vous pourrez nous joindre bien soit par téléphone de l'association, puisque les deux associations vont fusionner ensemble au même siège social, comme je vous le disais au début, salle Renaud Paulin, mais ça n'empêche pas que les membres de l'association avicole et les membres de l'association Mémoire et Patrimoine gardent chacun leur asso.
0: Est-ce que vous organisez également des manifestations, des animations pour faire connaître ce patrimoine au grand public?
1: Oui, bien sûr, on a essayé de faire un petit quelque chose dans notre comice. On avait préparé des dessins pour les enfants sur l'association avicole, mais en même temps, on leur expliquait Mémoire et Patrimoine, ce que ça allait être et pourquoi ça allait être fait. Mais bon, avec la pluie qui nous est tombée sur le dos, ça a été vite terminé, malheureusement.
0: Comment fonctionne l'association? Combien de bénévoles sont aujourd'hui engagés à vos côtés?
1: Alors, l'association a donc son membre fondateur, c'est moi, voilà, et membre d'honneur, bien sûr. Vous avez une personne qui vient tout de suite derrière moi, c'est Madame Catherine Hamelin, qui est ma secrétaire. Monsieur Stéphane Busco, qui est mon trésorier. Monsieur Edgar Dessart, qui est secrétaire adjoint, et monsieur Jean-Paul Cormier, qui est trésorier adjoint, et c'est lui qui encaisse les 10 euros ou plus si ceux qui veulent nous donner plus, ou moins si ceux qui ont du mal à donner mais qui veulent participer quand même. Il n'y a aucun souci de ce côté-là, les gens sont entièrement libres et j'y tiens énormément à ce qu'ils soient libres. Voilà. Tout simplement. Il y a aussi, bien sûr, Monsieur Jean-Luc Charpentier, notre maire, qui est membre de droit. Lui aussi, bien sûr, nous paiera sa cotisation pour être membre de droit.
0: Alors, la sauvegarde du patrimoine représente souvent un coût important. Comment financez-vous vos projets? Avez-vous besoin de dons ou de partenaires?
1: Oui, justement, c'est qu'on a besoin de dons, de legs, en espèces ou en chèques, enfin, peu importe. Mais oui, on en a besoin. Bien sûr, peut-être même qu'un jour, on aura besoin d'un maçon ou de quelqu'un d'autre, un peintre qui pourrait nous donner éventuellement quelques heures de travail pour restaurer quelque chose, ou un menuisier qui pourrait nous faire une croix. Voilà, voyez-vous, c'est vraiment divers.
0: Alors comment ça se passe si l'on souhaite rejoindre l'association ou devenir bénévole?
1: Déjà, pour être membre, comme je vous l'ai dit, il faut avoir cotisé un minimum de 10 euros pour une année entière. Et puis bénévole, ça peut être gratuit. S'il veut être bénévole sans rien donner, pourquoi pas? Tout le monde n'a pas 10 euros à mettre non plus. Donc, faut y penser.
0: Rappelez-nous le nom de l'association et pourquoi ce titre?
1: Alors, pourquoi ce titre? Donc, tout d'abord, l'association par elle-même s'appelle Mémoire et Patrimoine des Doliagiens et des Doliagiennes. Ce nom a été donné parce que c'est tout simplement le nom des habitants, hommes et femmes, de notre commune. C'est leur nom, donc voilà pourquoi qu'on a choisi ce nom-là. C'est bien précis, bien spécifique, bien sûr, pour notre commune.
0: Avez-vous le sentiment que les nouvelles générations s'intéressent à ce patrimoine et à cette histoire locale?
1: Je pense que oui. Oui, beaucoup de jeunes ne tiennent pas du tout à voir certaines choses disparaître, même aussi simple que ça peut paraître. Oui, les gens y tiennent. Certains sont nés ici, partent après, mais reviennent aussi après leur travail, et donc ils sont attachés. Et comme tout être humain, on est tous attachés plus ou moins à ce qui nous a entourés pendant notre enfance.
0: Quels sont aujourd'hui vos principaux projets pour les prochains mois?
1: Alors, ça va être de poser une plaque pour M. l'abbé Maurice Chevalier, juste à côté de la porte d'entrée de l'église sur la droite. Voilà ce qui est prévu. Et puis, la prison, si on pouvait déjà avoir l'autorisation de M. le maire de pouvoir peindre les deux portes, ça donnera déjà un petit cachet, de pouvoir ouvrir au public le jour du patrimoine à tout le monde en exposant des photos de tout le patrimoine de notre commune et puis d'expliquer certaines choses, malgré que je ne sais pas tout, puisqu'il va falloir aussi que j'apprenne certaines choses, étant donné que je ne suis pas né ici dans cette commune. C'est ma commune de cœur.
0: À plus long terme, comment imaginez-vous l'avenir de l'association et du patrimoine de Douillet-le-Joly ?
1: J'ai tout simplement confiance dans tous mes voisins qui m'entourent et puis tous les acteurs de la commune. J'ai confiance en eux. Ça ne peut être que très bien, comme l'a dit monsieur l'abbé de Fresnay-sur-Sarthe. Ça ne peut être qu'une très belle chose et une très bonne chose. Voilà ce qu'il a dit.
0: Si vous deviez convaincre nos auditeurs de s'intéresser à votre association et de vous rejoindre, que leur diriez-vous ?
1: Eh bien, surtout n'hésitez pas, et même si vous n'avez que le simple euro symbolique, eh bien, il n'y a aucun problème, on vous fera un reçu pour un euro symbolique.
0: Alors, si nos auditeurs souhaitent en savoir davantage sur l'association, découvrir vos actions, et pourquoi pas vous rejoindre et vous aider à préserver le patrimoine de Douillet-le-Joly, comment peuvent-ils vous contacter ?
1: Par téléphone, déjà, au 06 41 54 19 86. Je leur demanderai juste pour quelle association ils souhaitent me parler, puisque maintenant il y a deux associations au même endroit, salle Renaud-Paulin.
0: Pour terminer, quel serait votre mot de la fin ?
1: Eh bien, ils peuvent m'écrire aussi, il n'y a aucun souci, je répondrai à tous les courriers.

0: Merci Monsieur Daujard d'avoir été avec nous pour nous faire découvrir votre engagement en faveur de la sauvegarde du patrimoine de Douillet-le-Joly. Préserver le patrimoine, c'est aussi préserver l'histoire, les souvenirs et l'identité d'un village pour pouvoir les transmettre aux générations futures. Je vous dis à bientôt.
1: Merci Madame.
0: Au revoir.
1: C'est gentil à vous. Au revoir.
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0: La Sarthe, chronique d'un département, c'est une nouvelle bande dessinée qui nous invite à parcourir l'histoire de notre territoire de 1789 à 1914. De la Révolution française à la veille de la Première Guerre mondiale, cette BD revient sur les grands événements, les évolutions de la société et les personnages qui ont marqué la Sarthe durant plus d'un siècle. Une façon originale et accessible de découvrir ou redécouvrir notre histoire locale à travers le dessin et le récit. Pour nous présenter cet ouvrage, nous recevons aujourd'hui ses auteurs, Denis Esquera et Pascal Mariette. Alors bonjour à
4: bonjour,
0: tous les deux.
5: Bonjour
4: à vous.
0: Alors avant de parler de votre bande dessinée, pouvez-vous nous parler un peu de vous et de vos parcours respectifs?
5: Moi j'ai commencé ma carrière à la DDT et à Fresnay-sur-Sarthe en particulier, beaucoup de gens me connaissent certainement pour ça. Et puis ensuite quand les services publics de l'État ont fermé, puisqu'à l'époque on n'en voulait plus en milieu rural, je suis allé directement au ministère de la Culture, j'ai demandé à avoir une passerelle pour rejoindre l'architecte des bâtiments de France, où là j'ai pu effectivement encore davantage connaître la Sarthe. Quand j'étais à Fresnay, je m'occupais de 115 communes et ensuite je me suis occupé de l'ensemble du département. Voilà pour ma carrière professionnelle. Et autrement, c'est pas la première fois que je travaille sur un ouvrage. Et là, c'est la deuxième bande dessinée après la cathédrale du Mans.
1: Alors moi, j'ai été professeur de lettres au lycée Le Mans Sud pendant 35 ans. J'avais toute ma carrière au lycée Le Mans Sud. J'étais prof de lettres et assez rapidement, je me suis impliqué ou on m'a impliqué dans la vie culturelle et patrimoniale de la ville et du département, puisque j'ai fait une série de guides, un guide d'abord sur la Sarthe et la Mayenne, publié aux éditions Libra Diffusion, qui a donné lieu à une espèce de collection, puisque j'ai traité aussi d'autres départements. J'ai fait plusieurs ouvrages pour les éditions Libra Diffusion, un livre sur l'histoire des rillettes, qui a été doublé d'une BD l'an dernier sur l'histoire des rillettes, plusieurs ouvrages sur le patrimoine culinaire de la Sarthe, et puis j'ai aussi publié des albums pour les gamins sur les 24 heures du Mans, et même sur les 24 heures camions, puis il y en a un qui vient de sortir. Sinon, j'interviens parfois sur France Bleu Maine, mais Pascal aussi doit faire ça de temps en temps. Et puis voilà.
0: Alors justement, comment vous êtes lancé dans l'écriture et la création de livres? Est-ce une passion qui vous accompagne depuis toujours ou est-ce venu progressivement au fil de vos parcours?
1: Alors quant à moi, c'est parce que Grégory Chacun, qui préside au destiné des éditions Libra Diffusio, m'a contacté parce que j'étais aquarelliste, enfin je suis toujours aquarelliste, et c'est par son intermédiaire que j'ai commencé à publier des guides sur la Sarthe, aquarellés par mes soins, sur la Sarthe, sur l'Allier, sur l'Orne, sur l'Anjou, etc. etc. Bon. Et puis après, m'ayant mis le pied à l'étrier, il m'a incité à continuer à publier des livres. Voilà pourquoi je continue à travailler pour Libra Diffusion, mais aussi pour mon plaisir.
5: Ben moi, c'est un petit peu le même parcours, parce que j'ai commencé à travailler dans la publication, on va dire, depuis 35 ans, avec un livre qui s'appelait Vieux Mans, où j'avais fait toutes les illustrations, donc un petit peu comme Denis, j'ai commencé par illustrer, et puis ensuite est venu d'autres ouvrages sur Guérande, etc., et où j'ai beaucoup travaillé sur l'illustration, puis après, progressivement, est venu le texte, donc voilà. J'ai travaillé avec 3-4 ans maintenant sur le livre sur les Alpes Mancelles, avec les magnifiques photos qui m'avaient été proposées, et puis dernièrement la cathédrale du Mans avec l'histoire des Plantagenets, et là quelque chose de très sympathique aussi, travailler sur le scénario de l'histoire du département de la Sarthe et belle aventure, puisque l'histoire commence évidemment à la Révolution française, là, juste après, où sont créés les départements en France.
0: Sinon, comment vous êtes rencontrés? Comment est née l'idée de travailler ensemble sur un ouvrage consacré à l'histoire de la Sarthe?
1: Moi, je connaissais Pascal, puisqu'on s'est déjà rencontrés, et puis, je ne sais pas, bon, les choses sont venues tout naturellement, puisque Pascal connaît particulièrement bien l'histoire du département, et puis voilà, donc, il proposait le scénario, bon, parfois, on travaillait ensemble sur certaines scènes, et puis moi, j'ai fait les dialogues en fonction des scènes qu'on a voulu faire apparaître. Je pense qu'on s'est parfaitement bien entendu, hein. Ça a coulé comme de l'eau de source entre lui et moi, et puis il fallait aussi travailler en collaboration, évidemment, avec notre dessinateur. Donc on a travaillé en parfaite collaboration et en osmose.
0: Et vous avez choisi la bande dessinée pour raconter cette histoire? Pourquoi ce format plutôt qu'un livre historique plus classique?
1: C'est l'éditeur qui a trouvé judicieux. C'est plus accessible, peut-être. C'est susceptible d'attirer davantage de foule.
5: Je crois que ça se voulait tout public déjà depuis le départ. Et puis l'image de la bande dessinée permet de montrer les lieux, de montrer des personnages et de reconstituer aussi par moments les villes telles qu'elles étaient au 19e siècle.
0: La Sarthe, chronique d'un département. Comment est né ce projet? Qui a eu l'idée au départ de raconter l'histoire de la Sarthe en bande dessinée?
5: C'était une demande de l'éditeur. Il avait vu que la cathédrale du Mans avait très très bien marché. Et il s'est dit, c'est vrai que tout ce qui est comme pour Denis avec l'histoire des rillettes. Et il s'est dit, bah, pourquoi pas parler du département? Et alors, donc, belle aventure. Certainement un deuxième tome suivra, puisque là, on s'arrête en 1914, donc à la Première Guerre mondiale.
0: En effet, vous racontez l'histoire de la Sarthe de 1789 à 1914. Pourquoi avoir choisi précisément cette période?
1: Il fallait un point de départ, un point d'arrivée. Bon, le point de départ, il était plus trouvé. C'était l'avènement, j'allais dire, officiel du département de la Sarthe, qui s'appelle d'abord le Haut-Maine, avant de s'appelait la Sarthe, et puis après, on pouvait pas non plus, dans un seul album qui fait, je sais pas, 48 pages, on pouvait pas non plus raconter toute l'histoire de ce département, de sa création à nos jours. Donc voilà, on s'est arrêté en 14 parce que c'est l'orée de la Première Guerre mondiale, c'est une période de basculement, et plus rien après la guerre de 14 ne sera comme avant, hein. Je pense qu'on peut dire ça, et puis voilà.
0: Et pourquoi justement ce titre, La Sarthe, chronique d'un département, 1789-1914?
1: Alors oui, vous avez raison de nous interpeller sur ce titre. Mais on a trouvé que c'était mieux de parler de chronique plutôt que d'histoire du département, parce qu'il n'était pas question pour nous de faire une espèce d'œuvre universitaire. Enfin, on ne voulait pas faire une étude approfondie de ce qui a fait l'histoire de ces départements. Ce qu'on a voulu, c'est rapporter un certain nombre de scènes chronologiquement, dans leur ordre chronologique, d'où le titre de chronique, de scènes qui ont fait l'histoire de ce département à travers une multitude d'aspects de sa création en 1914. Voilà pourquoi on appelait ça chronique au pluriel.
5: Oui, c'est pas un livre d'histoire tel que l'ont fait les manuels scolaires avec une chronologie. Là, il y a une histoire avec une famille qui fait le lien. Voilà. Et dans le scénario, il fallait qu'il y ait des grands passages où ça se lise en continu, c'est-à-dire qu'on ne vient pas que par des petites étapes.
1: Pascal a raison d'insister sur le fait qu'en même temps qu'on rapporte ces événements qui se succèdent dans le temps, on rapporte aussi l'histoire d'une famille qu'on a inventée qui s'appelle les Bordier. Et à travers les différentes générations des Bordiers, on va vivre les différents événements historiques puisqu'ils vont participer au fil des générations à ces événements. Ils vont d'ailleurs, pour certains d'entre eux, quitter la campagne pour venir à la ville, connaître une espèce d'ascension sociale qui se poursuivra peut-être dans le deuxième tome pour les générations suivantes des Bordiers.
0: Alors quand on se lance dans un tel projet avec plus d'un siècle d'histoire à raconter, comment fait-on pour sélectionner les événements et notamment les personnages à retenir?
5: Déjà, on avait plusieurs objectifs. C'est de parler de tout le département, ne pas parler que du Mans. C'est vrai que beaucoup d'événements se passent au Mans, évidemment, c'est la préfecture. C'est le lieu où se passe malheureusement la plus grande partie de l'actualité, même au 19e siècle. Mais c'était de parler de chaque coin du département. Puis ensuite, chaque coin du département a des personnalités particulières qui y sont nées, qui y ont vécu ou qui y sont morts. Enfin bref, il fallait aussi prendre des inventeurs, des gens du monde culturel, des industriels, puis les gens de tous les jours, les habitants. Donc vous savez, beaucoup de choses. Il fallait que tout ça vienne progressivement dans l'histoire et rappeler comment aussi étaient les communications, parce que c'est un livre du 19e siècle, c'est le siècle pour moi de la communication, c'est-à-dire la communication qui change entre, on montre le garde champêtre au début qui monte sur ses trois marches sur un côté de l'église pour dire à la population voilà ce qui se passe, et puis plus tard l'arrivée des premiers journaux, et puis la communication par les voies, donc par d'abord les canaux, la création des canaux sur le sud Sarthe, et puis l'arrivée du train, ce qui est au milieu du 19e siècle, quelque chose de très, très, très important pour la vie économique de ce département.
0: Alors, on imagine hein, que les recherches historiques ont dû être importantes. Quelles ont été vos principales sources et avez-vous fait des découvertes surprenantes au fil de votre travail ?
5: Alors, les sources, c'est un petit peu partout. Non, il y a beaucoup d'ouvrages quand même qui ont été écrits sur le département. Il y a aujourd'hui effectivement des sources internet, mais qui ne sont pas souvent fiables, parce que souvent mal recopiées, où il y a des gens qui se lancent dans des choses, dans des dossiers, mais sans vraiment vérifier l'information. Donc, il fallait revérifier ce qu'on a fait tous les deux. Et puis, on avait déjà un petit peu les grandes idées, les grands thèmes. Donc, on a quand même beaucoup de personnalités qui ont parcouru ce département. Ça a permis d'en redécouvrir, d'ailleurs.
1: Moi, je savais un certain nombre de choses, effectivement, sur le département, qui n'est pas mon département de naissance, puisque je viens du sud-ouest, singulièrement de la Gironde, et plus particulièrement de Bordeaux. Mais pour avoir fait le guide sur les villages de Sarthe et de Mayenne, effectivement, j'avais déjà un certain nombre de connaissances dans la tête. Et puis, j'avais rencontré, effectivement, un certain nombre de personnages qui étaient liés aux différents villages, aux villes que j'avais traitées dans cette sorte de guide. Mais j'ai découvert des personnages romans que je ne connaissais pas. Alors, Chappe, j'avais entendu parler, évidemment. J'avais entendu parler aussi des Bollets, bien entendu. J'avais même entendu parler de Marie-Pape Carpentier, professeur à la Flèche, enfin, qui avait fait sa carrière à la Flèche avant de créer les écoles maternelles. Et puis, alors, Pascal va rigoler parce que je vais à nouveau parler de la grande horizontale, comme on l'appelait au 19e siècle, de cette grande demi-mondaine qui se faisait appeler Liane de Pougy, qui est aussi célèbre que la Belle au Perrault au 19e siècle et qui était née à la Flèche. Bon, et puis, une autre femme tout à fait intéressante, la fameuse Teresa.
5: Teresa, oui, qui est décédée pas très loin de Freinet, hein, à Neuchâtel-en-Saunois, qui était vraiment une des personnalités, disons, de la chanson, on va dire, de la fin du 19e, et qui avait même ses entrées auprès de Napoléon III, mais surtout, ce qui est assez amusant, c'est juste avant la guerre 14, elle a été filmée. Et on a quelques petits bouts de Lina qui la montrent en train de chanter, mais enfin, elle chantait des chansons un peu, on va dire, graveleuses, un peu paillardes, presque, et surtout, c'est la chanson de fête de famille. Mais c'est une personnalité, et c'est une personnalité qu'on a un peu oubliée, qui a fini sa vie au nord du département.
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0: Parlons maintenant de l'écriture et de la réalisation de cette bande dessinée. Comment avez-vous travaillé ensemble? Comment vous êtes répartis les rôles entre les recherches, l'écriture du récit?
1: Pascal avait des idées très précises de scénario. Quand il pensait qu'il fallait qu'on représente telle ou telle scène, il faisait donc un découpage assez conséquent, enfin très précis. Et puis, évidemment, la plupart du temps, dans 90% des cas, j'adhérais à sa proposition. Et puis, dès l'instant où on faisait apparaître tel ou tel personnage dans telle ou telle case de la page qu'il avait imaginée, ben, c'était à moi d'imaginer des dialogues. Donc, je rédigeais des dialogues, je les lui proposais, il était d'accord, il n'était pas d'accord, et puis voilà comment on avançait. Et on avait des séances de travail qui étaient tout à fait régulières, hein, toutes les semaines. Bon, et puis il fallait ensuite proposer au fur et à mesure que les pages étaient réalisées, quant au découpage et quant à leur dialogue, il fallait qu'on les propose à notre dessinateur qu'on n'avait pas sous la main puisqu'il travaillait à Lyon. Enfin voilà, on faisait des allers-retours constants entre notre travail d'écriture au Mans et puis le travail de dessinateur de Timothée à Lyon.
0: En effet, hein, pour donner vie à cette histoire en images, vous avez fait appel à Timothée Tostivin qui signe les illustrations. Pouvez-vous nous le présenter, nous expliquer comment s'est passée votre collaboration avec lui?
1: Timothée Tostivin, j'ai travaillé avec lui pour l'album sur les rillettes. Et puis Grégory, chacun avait été satisfait de son travail. Il lui a proposé donc de travailler sur cet album-là, qui était un projet beaucoup plus ambitieux que le travail sur les rillettes. Hein. D'ailleurs, son trait, sa plume, sa patte, son atmosphère a changé entre le travail qu'il avait réalisé pour l'album sur les rillettes et celui-là.
2: Oui, c'est tout à fait différent. L'album sur les rillettes, il y avait des très grandes vignettes présentées tout à fait différemment, tandis que là, effectivement, il y a beaucoup plus, je crois, de textes, et puis aussi beaucoup plus de lieux différents, de personnages différents. Enfin, c'est toute une autre ambiance qu'il a fallu recréer.
0: D'ailleurs, comment construit-on un récit qui reste fidèle à l'histoire tout en étant suffisamment vivant pour accrocher le lecteur?
2: Eh bien, je pense que le côté vivant, c'est l'histoire de cette famille avec des personnages que l'on suit. Et c'est pas une vignette avec une histoire à chaque fois. C'est plusieurs pages sur un même thème des fois. Et des fois, bah, juste un petit passage ou une référence pour faire tilt, pour que le lecteur puisse aller se renseigner ou pour le diriger vers une information. Mais c'est vrai qu'on a essayé d'être le plus complet, tout en étant aussi assez léger dans la démarche.
1: Oui, voilà.
2: Ne pas envahir le lecteur.
1: C'est ça qu'on a essayé de faire. Alors, je ne sais pas si on a tout à fait réussi, on verra bien ce que nous diront les lecteurs, mais oui, être complet, apprendre des choses aux Sartois qui ne connaissent pas, pour beaucoup d'entre eux, la véritable histoire de leur département, leur apprendre des choses, leur faire découvrir que la Sarthe est un département qui a une belle et grande histoire, hein, où il s'est passé des choses, où il y a eu des inventeurs géniaux, célèbres, Chappes par exemple, mais Bollé-Chappé, etc., etc. Bon, et puis, comme le disait Pascal, c'est le parcours des Bordiers, de cette famille Bordier, puis on revient très fréquemment dans le livre à leur bordage, à leur ferme, qui est située dans un village qu'on n'a pas véritablement localisé, mais on revient dans ce bordage où il se passe des choses au fur et à mesure des générations, et d'ailleurs la dernière vignette de l'album est bien une vignette du bordage, d'où l'on voit s'en aller le dernier fils des Bordiers qui part à la guerre.
0: À travers cette BD, on découvre aussi une Sarthe qui a beaucoup changé. Quels sont les grands bouleversements qui ont marqué le département entre 1789 et 1914?
2: Je pense qu'il y a un grand basculement à la moitié du 19e siècle, où jusque-là, on avait des petites industries, par exemple dans le Nord-Sarthe, à côté de Fresnay, on fabriquait toujours des clous depuis le Moyen-Âge, voire même plus vieux. Il y avait les ardoises, il y avait des choses comme ça. Il y avait des tanneurs, il y avait la culture du chanvre, les tisserands à Fresnay, on en parle beaucoup sur deux pages en particulier. Et il y avait Malicorne, il y avait des choses comme ça. Puis est arrivée vraiment l'industrialisation avec des gens comme les fonderies d'Antoignier, avec les fonderies aussi au Mans, il y en a eu un petit peu partout. Et puis l'arrivée du chemin de fer, des nouvelles technologies, ce qui fait que bah, le département s'est développé. Et après, il y a eu les compensations de guerre. Il y a la guerre de 70, avec l'arrivée des tabacs et plein d'autres choses qui viennent donner du dynamisme économique au département. Et puis il reste évidemment toujours des productions locales. Hein. On parle aussi du vin, il y a la forêt, il y a le bois, on fait des références à plein de choses. Et aussi à cette économie forte. Les gens quand même commencent à devenir un petit peu plus riches. Il y a des familles qui évoluent aussi. On montre les familles qui sont vraiment à la campagne au départ. Et puis, bah, évidemment, il y a des enfants qui commencent à partir vers les villes. Alors ça peut être le Mans, on fait même référence aux enfants qui partent à Paris, parce qu'il fallait trouver du travail.
0: Parlons maintenant de la couverture de la BD. Pouvez-vous nous la présenter? Que représente-t-elle et pourquoi avoir fait ces choix d'illustration?
2: Alors, on voit apparaître, si vous regardez la page de couverture, on voit apparaître effectivement une péniche qui arrivent, comme sur le canal. Et moi, ce qui m'avait marqué, c'était la commune de Fillé, hein, pas Fier, Fillé, à côté du Mont, au sud du Mont, où là a été fait un superbe pont type Eiffel, où passait le tramway. Donc, c'est les communications, hein, le 19e siècle, avec donc les canaux et le chemin de fer. Et au premier plan, bah, les anciens moyens de communication, c'est-à-dire les chevaux et la charrette, et deux personnages qui regardent évidemment le progrès arriver. Et puis, on a mis une église qui peut être celle de Sceaux-sur-Luynes ou d'autres communes de la Sarthe, avec un toit à bâtière qui est assez représentatif des églises du département. Et on a fait apparaître la tuile qui pour moi disparaît malheureusement du paysage, mais qui était très très présente sur les maisons encore au 19e siècle. C'est l'arrivée de l'ardoise qui a un petit peu modifié les couleurs de notre architecture locale. Voilà, et puis un beau ciel.
1: Alors, on peut dire aussi que la première de couverture se poursuit sur la quatrième de couverture. Si on ouvre le livre dans sa totalité, on a tout un paysage sous les yeux. Hein. Donc, je pense qu'il faut être bien conscient de ça. Donc,
2: avec l'éolienne Bollée, le petit rappel.
1: L'éolienne Bollée, oui, qui rappelle ça. Et puis la péniche qui circule sur la Sarthe. Voilà ce qu'on a voulu faire.
2: Juste une petite note sur les couleurs. C'est que les couleurs, c'est ces couleurs de ces tableaux de la fin du 19e siècle, vous savez, enfin, vraiment, ou du début du 20e. C'est-à-dire, on est entre les impressionnistes, ces couleurs que l'on retrouve sur les tableaux. Et je trouve ça assez réussi pour refléter cette époque.
0: Sinon, si vous deviez présenter votre livre à quelqu'un qui pense ne pas être particulièrement intéressé par l'histoire, que lui diriez-vous?
2: S'il n'est pas trop passionné, il va apprendre plein de choses quand même, sans avoir tous les détails, et donc ça lui ira très bien.
1: Dans un article qui est récemment paru, je crois que le journaliste a dit que c'était un album qui pouvait se lire comme un roman, et c'est un peu vrai quand même. Hein. Alors on n'est pas du tout dans la veine des chroniques des Rougon-Macquart, par exemple, à Zola, mais quand même, j'insiste bien, et Pascal le disait tout à l'heure, l'intervenir de cette famille, le fait qu'on suive les Bordiers au fil des générations, permet effectivement d'avoir une lecture agréable et distractive, tout en étant enrichissante, puisque, comme je le répète, les Bordiers sont les témoins, voire les acteurs, de tous les événements historiques dont on parle, auxquels ils sont liés de près ou de loin. Donc voilà, je pense qu'on a fait en sorte de ne pas ennuyer les lecteurs. Et alors, et pour ceux qui veulent aller plus loin dans la connaissance de quelques personnages...
2: Oui, pour compléter, on a fait un focus qui rappelle justement, parce que des fois dans la bande dessinée, on parle de personnages juste dans une vignette, ou juste on fait allusion à la personne, et le focus nous a permis de mettre sur chaque côté de chaque page, et de façon cette fois linéaire, c'est-à-dire à partir des différentes constitutions, ou différentes étapes on commence par le royaume de France, ensuite la monarchie constitutionnelle, la première république, et à chaque fois on voit les personnages locaux qui s'inscrivent dans cette histoire. Et donc par exemple dans la BD on parle de Louis Bruyère, qui est un grand architecte qui a créé les Quinconces au Mans. Et bien vous allez retrouver un petit sujet sur Louis Bruyère qui vous en dit plus sur sa naissance, sur sa décès, et puis ce qu'il a fait réellement au Mans. Donc on complète l'information, comme on prend à la suite René Négrier de la Crochardière. Alors on en parle un petit peu, mais on sait après qu'il est maire du Mans, etc., que c'est un érudit. Et voilà, on va apprendre à chaque fois des choses sur ces personnages un petit peu en plus, comme dans un dictionnaire. Suite aux pages roses, on entend ce qu'on disait les pages roses du Larousse. Et bien, c'est un petit peu la même chose. Et puis, on a fait 8 focus vraiment importants sur des personnalités qu'on avait un petit peu oubliées ou qui rappelaient un petit peu leur vie et leur œuvre sur ce département.
1: Alors, il y a du texte à lire et des illustrations. Donc, c'est vraiment un moyen d'apprendre et de connaître des choses pour les lecteurs. Je pense qu'il y en aura un certain nombre qui voudront en savoir plus sur les personnages qui ont été évoqués dans les vignettes.
2: Alors évidemment, puisqu'on est sur Radio Alpes-Moselle, c'est vrai que le Nord-Sarthe n'est pas oublié du tout, parce qu'on parle beaucoup de Fresnay, on parle même dans les personnages du genre de Durand, bien sûr, des Alpes-Moselle, on parle de Fresnay, c'est Tisserand, on parle de Mamers avec les inondations, puis les Halles, puis le passage. Enfin, il y a plein de choses, plein de choses à découvrir sur le secteur.
0: Pour celles et ceux qui ont envie de découvrir justement la Sarthe chronique d'un département, où peut-on acheter la BD?
2: Dans toute bonne librairie, je crois même qu'à Fresnay, les librairies de Fresnay là, et dans certains supermarchés, en surface.
0: Sinon, peut-être des séances de dédicaces prévues pour la BD?
2: Oui, tout à fait. Alors, le 11 septembre, de 15h30 à 19h30 au Leclerc d'Arsenay. Et le lendemain matin, le samedi 12, donc à la librairie de Fresnay, sur le marché, de 9h30 à midi. Voilà pour le Nord-Sarthe.
0: Et maintenant, quels sont vos projets pour la suite? Est-ce que vous avez de nouveaux projets en commun ou chacun de votre côté, sur lesquels vous pouvez déjà nous en dire quelques mots?
2: Je pense que ce sera le numéro 2.
1: Il faudrait faire un livre 2, oui, il faudrait, oui, je pense. On va bien voir quel est l'accueil de ce tome 1, et puis on ne peut pas parler de l'histoire de ce département sans continuer, effectivement, pour évoquer ce qui se passe après la Première Guerre mondiale. Il y a la Seconde Guerre mondiale, etc., etc. Il faudrait peut-être même en faire 3 tomes. En tout cas, il en faut un 2e, oui.
0: Pour terminer cette interview, quel serait votre mot de la fin pour nos auditeurs?
1: Moi, j'ai envie de dire vive la Sarthe, et que les Sartois soient fiers de leur département, soient fiers de leur histoire. D'ailleurs, on a dédicacé le livre aux Sartois, dont les générations ont façonné ce beau département et qui nous ont transmis une histoire et un patrimoine remarquable. Et l'expatrié que je suis, ou celui qui est devenu maintenant un Sartois, un peu d'adoption, signifie aux Sartois qu'ils doivent être fiers de leur département. Donc, la Sarthe, ça n'est pas Clairiette, quoique on évoque les rillettes quand même à un certain moment. Les Bordiers vont déguster des rillettes à Colléret. Bon, donc, ça n'est pas que les rillettes, ça n'est pas que les 24 heures du monde. Il y a toute une histoire qui fait que ce département n'est pas simplement, comme beaucoup veulent le dire, un département de ruraux.
2: C'est vraiment ça. Je crois que les Sartois se sous-estiment tout le temps. Il n'y a pas cette fierté. On pense toujours que c'est mieux ailleurs. Et c'est pas du tout vrai, pour avoir vécu aussi ailleurs. Et c'est vrai que c'est un département qui a vraiment bénéficié déjà des transports et de la communication, mais a une histoire, vraiment une histoire industrielle, une histoire de gens, de personnes qui ont traversé et parcouru ce département. Et je crois que faut que ça continue. Il faut encourager les gens à venir s'installer et à créer.
0: Merci Monsieur Esquera et Monsieur Mariette d'avoir été nos invités, de nous avoir présenté la Sarthe, chronique d'un département 1789-1914, un ouvrage qui permet de redécouvrir notre territoire et son histoire d'une manière originale à travers bien sûr une bande dessinée. On vous souhaite beaucoup de succès pour cette nouvelle aventure et bien sûr de beaux projets pour la suite. Je vous dis à bientôt.
2: Merci.
1: Merci.
0: Au revoir. Au revoir.

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0: Bonjour à tous.
1: Patrick Bruel porte plainte pour violation du secret de l'instruction après la publication de procès-verbaux le visant dans plusieurs médias, notamment Paris Match. Les avocats du chanteur dénoncent également des propos faussement attribués à leur client. Patrick Bruel a été mis en examen dans 4 dossiers, notamment pour viol et tentative de viol. 4 ans de prison ferme prononcée en appel contre Gaël Perdriau, l'ex-maire de Saint-Étienne reconnu coupable de chantage à la vidéo intime, organisée avec plusieurs complices contre son premier adjoint Gilles Artigue. La peine assortie d'un mandat de dépôt est la même que celle prononcée en première instance. Gaël Perdriau continue de clamer son innocence. Les investigations sont lancées à Paris après les signalements de violences et d'atteintes sexuelles contre des enfants dans le périscolaire. Des enquêtes ont été ouvertes après des plaintes déposées contre l'ancienne maire de Paris, Anne Hidalgo, et son successeur Emmanuel Grégoire, accusé de ne pas avoir réagi assez tôt. Depuis le début de l'année, plus de 130 animateurs ont été suspendus par la ville. Un avertissement pour plus d'1,5 million de Françaises. Elles vont recevoir un courrier les informant d'un risque faible de tumeur au cerveau suite à la prise de certains contraceptifs. Selon l'Agence nationale de sécurité du médicament, les femmes qui prennent ce type de pilule doivent consulter leur médecin en cas de maux de tête persistants ou de troubles visuels. La tumeur possible non cancéreuse dans la grande majorité des cas se développe à partir des méninges, les membranes entourant le cerveau. Emmanuel Macron appelle au développement de vols européens habités dans l'espace à l'occasion d'un sommet international sur le sujet qui se tient à Paris. Selon le chef de l'État, l'Europe spatiale reste fragile et doit devenir une puissance. Emmanuel Macron appelle le vieux continent à assumer pleinement la préférence européenne en matière de spatial. Et puis en foot, suite et fin de la première journée de la Ligue des Champions ce soir. Après Lille et le PSG, c'est Lens qui entre en piste. Les Lensois jouent en République tchèque face au Slavia Prague. Coup d'envoi 21h. Voilà pour l'essentiel de l'info. Excellent après-midi.

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À Vilaine-la-Juhel, à la salle communale au centre culturel Atelier Bré.

artistique d'art valoir sur le territoire du Mont des Avaloirs. Scannez le QR code présent sur l'affiche pour organiser votre parcours ou visiter le site de la communauté de communes du Mont des Avaloirs.

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2: Du 10 au 14 septembre, la foire du Mans ouvre ses portes au centre des expositions. Et cette année, le département de la Sarthe y présente un tout nouveau stand, la Sarthe Terre d'Excellence. L'objectif, mettre en lumière celles et ceux qui font rayonner le territoire à travers 5 univers, le sport, la culture et le patrimoine, l'économie, l'artisanat et les pionniers. Pour nous en parler, nous recevons Isabelle Rodriguez-Fillette, chargée de communication au département de la Sarthe. Alors, Madame Rodriguez-Fillette, bonjour.
3: Bonjour.
2: Alors, la Sarthe Terre d'Excellence, c'est le nouveau rendez-vous proposé par le département à la Foire du Mans. Pourquoi avoir choisi ce thème et pourquoi maintenant ?
3: Alors, c'est vrai que pour nous, la Sarthe a énormément d'atouts et de pépites, donc c'était important pour nous de les montrer. Elle a aussi énormément d'atouts parce que les pionniers ont pu, en leur temps, et même en encore aujourd'hui, innover, inventer, créer de nouvelles choses, alors que ça soit dans les domaines de l'automobile, de l'aviation, de la médecine, de l'acoustique, dans différents domaines. Et donc là, on souhaitait cette année faire connaître ou faire redécouvrir aux Sartois tous ces pionniers et toutes ces pépites d'aujourd'hui pour que les Sartois soient encore plus fiers de leur département.
2: Quand on parle d'excellence sartoise, de quoi parle-t-on concrètement ?
3: Alors on parle

0: de lieux qui ont eu des prix, des distinctions. Alors, on pense à la cathédrale du Mans, et du plus belle cathédrale de France. On pense à la Vélobissonnière, qui est classée parmi les 5 meilleures véloroutes européennes. On pense à l'abbaye royale de Lépau, qui est le site patrimonial le plus visité en Sarthe. On pense à des lieux comme ça qui ont été reconnus au niveau national. On pense aussi à tous nos événements sportifs et culturels qui font rayonner la Sarthe au national et à l'international. On pense au circuit des 24 heures du Mans et du monument préféré des Français. On pense aussi à nos équipes, le Mans FC qui est de retour en Ligue 1 et le MSB. On a aussi souhaité mettre en avant les champions olympiques et les champions du monde, parce qu'on a énormément de Sartois qui ont brillé depuis des décennies à l'international et qui ont fait rayonner la Sarthe. Et puis en économie artisanale, on a aussi des personnalités qui sont distinguées, que ce soit en coiffure, donc avec Raphaël Perrier, avec aujourd'hui Léa Bonetto-Marmoudi, championne du monde de coiffure, avec Rosie Disson, championne de France 2026, avec la fonderie d'art Macheret qui réalise de nombreux trophées, avec des créatrices de mode qui travaillent dans l'univers du luxe à l'international. Voilà, on a vraiment énormément de pépites. Donc l'idée, c'est que les Sartois puissent les redécouvrir.
1: Vous avez choisi de présenter 5 univers: le sport, la culture et le patrimoine, l'économie, l'artisanat et les pionniers. Pourquoi ces 5 portes d'entrée?
0: Alors pour nous, ce sont des portes d'entrée qui permettent de parler directement aux Sartois. C'est vrai que le département est le premier partenaire du sport et est un partenaire majeur en termes de culture et de patrimoine. Et donc ces éléments en fait font partie de la qualité de vie des Sartois au quotidien. L'économie et l'artisanat, là aussi, il y a une grande importance de ces domaines, à la fois dans la transmission par rapport à l'artisanat, dans la précision des savoir-faire et en termes d'économie, aussi en termes d'emploi. Et puis les pionniers, pour nous, c'était là-bas, c'était de rappeler pourquoi la Sarthe est aujourd'hui ce qu'elle est. Donc pour nous, ce découpage permettait de retrouver un peu tous les univers. Il y avait beaucoup de choses à dire, donc il fallait plutôt sélectionner ce qu'on allait dire, parce qu'on avait plutôt plus d'informations que besoin, et on a choisi de les regrouper dans ces 5 univers.
1: Le stand se veut particulièrement interactif. Qu'est-ce que les visiteurs vont pouvoir faire, tester ou découvrir sur place?
0: Alors effectivement, il y a beaucoup d'animations, d'interactivité et un programme chargé. Donc les Sartois vont pouvoir découvrir tous les jours du foot et du basket virtuel, donc ils vont pouvoir défier leurs proches sur ces animations. Ils vont pouvoir faire du simulateur de vol Wright, donc comme à l'époque, hein, il faut piloter le simulateur en étant couché, et donc ils pourront obtenir leur diplôme de vol s'ils y arrivent. Ils pourront découvrir la Porsche 935 qui a été victorieuse en 1979 des 24 heures du Mans, qui est donc un élément phare du nouveau musée M24. Ils pourront aussi découvrir toute la journée des animations cartes postales animées. En fait, on a fait animer des cartes postales qui représentent nos thématiques, et donc on a fait revivre Wilbur Wright, son avion vol, le Grand Prix de 1906 se déroule sous nos yeux de façon animée, donc c'est plutôt sympa à regarder. Et puis on aura aussi des quiz en direct sur LMTV plusieurs fois par jour, et puis des jeux sur le stand un peu en continu comme les autres années, mais cette fois on a innové en faisant un Kies, un OS et un jeu aussi sur le cinéma. Et dernier point, on a des conférences et des dédicaces. Donc là, on a tout un programme avec des conférences sur les pionniers, trois fois pendant les 5 jours. On a des conférences sur les champions sportifs. On a une conférence de la championne de France de coiffure aux éditions. On a des dédicaces de sportifs, MSB, le Mans FC et le Mano Takagi. Tout ça, c'est le vendredi 11 pour ces 3 dédicaces, les 3 dernières que j'ai citées.
1: Quel message souhaitez-vous faire passer aux Sartois eux-mêmes? Est-ce aussi une manière de leur donner davantage de fierté pour leur territoire?
0: Oui, pour nous, c'est vraiment ça, c'est redécouvrir la Sarthe, pouvoir en être fier, et on a envie qu'ils nous disent « j'aime la Sarthe », et d'ailleurs, on a un endroit où ils vont pouvoir s'exprimer. On a un panneau où on leur dit « et vous, pourquoi aimez-vous la Sarthe ?» et l'idée, c'est qu'ils puissent inscrire pourquoi ils l'aiment. Donc nous, le message à leur faire passer, c'est déjà « venez nous voir sur le stand du département dans le forum et dites-nous pourquoi vous aussi, vous aimez la Sarthe ».
1: Sinon, si vous deviez donner une bonne raison de venir découvrir la Sarthe, terre d'excellence à la Foire du Mans, laquelle serait-elle?
0: Pour moi, il y en a plein, mais c'est vrai qu'on a beaucoup de jolies photos, on a des vidéos, on peut en prendre plein les yeux, si vous me passez l'expression. Et puis, on peut partir participer à des jeux et gagner des lots très sympas sur les quiz de la MTB.
1: Pour celles et ceux qui souhaitent en savoir plus sur le stand, mais aussi sur les actions du département de la Sarthe, où peuvent-ils retrouver toutes les informations ?
0: Alors, ils peuvent se rendre sur le site sarthe.fr où ils pourront retrouver toutes les informations sur le département, ses missions et ses services. Et ils auront le programme détaillé du stand à la Foire du Mans et bien sûr sur nos réseaux sociaux, notamment Facebook, Instagram et également sur LinkedIn.
1: Au-delà de cette présence à la Foire du Mans, quels sont aujourd'hui les grands projets et les principales actions portées par le département de la Sarthe ?
0: Alors, nous avons toujours énormément de projets dans de nombreux domaines. On vient juste de passer la rentrée scolaire. On a en construction le collège de Loué qui va sortir de terre à la rentrée prochaine. Après, on a toujours énormément de dossiers sur toutes les thématiques qui seront présentes sur le stand pour être toujours au plus proche des Sartois et des communes, des collectivités pour avoir un développement équilibré du territoire.
1: Quel serait votre mot de la fin pour nos auditeurs ? Pourquoi devraient-ils justement venir découvrir la Sarthe, ses talents et ses projets à l'occasion de cette Foire du Mans ?
0: Eh bien, rejoignez-nous, participez à nos jeux, repartez avec de beaux cadeaux, dites-nous pourquoi vous aimez la Sarthe et repartez encore plus fiers de votre territoire.
1: Merci Madame Rodriguez-Fillette d'avoir été avec nous pour nous présenter la Sarthe Terre d'Excellence. Rendez-vous donc du 10 au 14 septembre à la Foire du Mans pour découvrir ce nouveau stand et à travers lui, les talents, les savoir-faire, les initiatives et les projets qui font vivre et rayonner notre département. Merci encore et très bonne foire au Mans.
0: Merci.
1: Au revoir.
0: Au revoir.
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0: un spectacle nocturne ce vendredi 11 et ce samedi 12 septembre. Les remparts du château vont s'animer dès la tombée de la nuit grâce à un mapping. Et pour en parler, nous avons le plaisir d'accueillir Mathieu Grandet, directeur du musée du château de Mayenne. Bonjour.
1: Bonjour.
0: Donc ce mapping a été conçu sur mesure pour épouser la façade du château de Mayenne. Alors comment ce travail visuel va s'associer avec l'architecture du site et que va concrètement découvrir le public lors de cette projection?
1: Eh bien, ce mapping, il s'inscrit, donc ce son et lumière, en fait, hein, comme on pouvait dire précédemment, un mapping architectural, il s'inscrit dans le cadre de la programmation autour de notre exposition temporaire de la case aux pixels, l'archéologie du jeu vidéo. Donc, voilà, c'est ça qui nous a donné envie de faire vivre la façade du château différemment lors de ces deux soirées. C'est vrai que le public est habitué à voir cette façade, à s'y balader, à se balader dans la cour sans forcément regarder la façade. Donc c'était une double envie, une envie de faire vivre la façade autrement et puis une envie de donner à voir toute l'histoire du jeu, des jeux très anciens, il y a plus de 2000 ans aux jeux vidéo aujourd'hui, prendre vie sur cette façade avec une projection en fait, et qui avec une projection continue qui va durer pendant les 3 heures de 21h à minuit, et puis tous les 15 et les 45, donc toutes les demi-heures, 21h15, de 21h15 à 23h45, et là un spectacle de 10 minutes autour de l'histoire des jeux va prendre cours sur cette façade. Donc ça va vraiment être assez spectaculaire, innovant et en lien avec notre expo.
0: Et on profite de ces deux soirées, donc on rappelle ce vendredi 11 et ce samedi 12 septembre. Alors au-delà de ce spectacle donc qui est proposé, est-ce qu'on peut parler du musée? Donc quel rôle joue-t-il dans la découverte et la compréhension de l'histoire du château de Mayenne?
1: Alors, le musée, c'est un musée avec un discours double qui présente à la fois les vestiges des différentes périodes d'occupation du bâtiment, donc puisque le bâtiment est occupé depuis le Xe siècle, donc c'est le palais carolingien civil le plus ancien en Europe, donc c'est le premier objet de ce musée, 16 bâtiments civils carolingiens. Et puis, sont présentés aussi les collections, les objets en fait qui ont été découverts au cours des fouilles archéologiques qui ont été menées à la fin des années 1990, et notamment une collection assez exceptionnelle de pièces de jeux, donc des jeux d'échecs, des dés, du trick-track qui est l'ancêtre du backgammon et qui sont présentés. Et en plus, en ce moment, on peut en profiter pour voir l'exposition temporaire autour de l'histoire, l'archéologie du jeu vidéo. Donc ça, et qui est une expo assez intéressante parce qu'elle est interactive et il y a plus de 30 jeux, il y a 130 pièces qui sont présentées dans l'expo, dont 30 jeux vidéo jouables à disposition du public. Et vendredi et samedi soir, le musée sera lui aussi ouvert gratuitement pour permettre au public de découvrir à la fois le mapping et à la fois l'expo et le château.
0: Il y a quelques journées du week-end des Journées Européennes du Patrimoine. Est-ce qu'on peut dire ce que propose le château de Mayenne à cette occasion?
1: Oui, donc le château sera ouvert gratuitement aussi 19 et 20 septembre, donc à l'occasion des Journées Européennes du Patrimoine. Et donc, on est sur une double proposition, des propositions classiques de découverte du site en visite express avec des jeux ou autour aussi des éléments d'architecture médiévaux. Et puis, en plus, on a, toujours en lien avec notre expo, dans les deux jours, le club rétro d'une association de conservation et de mise en valeur du jeu vidéo qui sera là, qui s'appelle 3 Hit Combo. Et le public peut venir avec ses vieilles consoles, avec ses vieux ordinateurs, ses vieux jeux, ses éléments un petit peu en mauvais état, et ils pourront les bricoler ensemble avec les bénévoles du club rétro et puis leur redonner une nouvelle esthétique et pour qu'ils fonctionnent de nouveau.
0: Les jours et horaires d'ouverture du musée du château de Mayenne pour celui qui souhaite effectuer un déplacement?
1: Donc on est ouvert 6 jours sur 7, du mardi au dimanche, de 10h à 12h30 et de 14h à 18h. Et l'entrée à 5€, mais gratuite pour les moins de 18 ans et gratuite pour tout le monde le soir du mapping et pendant les journées du patrimoine.
0: Eh bien, merci à vous, Mathieu Grandet, pour ces informations. On espère que nos auditeurs effectueront ce déplacement, donc notamment ce vendredi 11 et samedi 12 septembre pour ce spectacle que vous leur proposez donc sur les façades du château de Mayenne. Merci, à bientôt.
1: Au revoir.
0: Au revoir.

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2: Ce samedi 12 septembre, le Festiroc revient à Mamers. À cette occasion, l'association sera au rendez-vous au plan d'eau pour assurer la restauration et la buvette dans le cadre d'une soirée placée sous le signe de la musique et de la convivialité. Pour nous en parler, nous recevons Steve Grenech, président de l'association Festiroc. Alors, monsieur Grenech, bonjour.
3: Bonjour, Joséphine, vous allez bien?
2: Parfait, merci. Pour commencer, pouvez-vous nous présenter l'association Festiroc? Quelle est son histoire?
3: Alors, l'association Festiroc, elle a été créée il y a 10 ans. C'est un festival où il y a des concerts de rock, c'est-à-dire que dès qu'un concert qui est terminé, l'autre il enchaîne jusqu'à 1h du matin. C'est un festival qui est entièrement gratuit, dans la convivialité, dans la bonne humeur, et voilà. Donc, on est un bureau que des bénévoles. Comme partout et comme beaucoup d'associations, ça commence à devenir un peu difficile au bureau pour organiser un festival gratuit. Donc on essaye de le maintenir, mais bon, ça risquerait d'être compliqué. Et sinon, on a un bureau très dynamique et puis avec plein d'idées.
2: Alors pourquoi avoir choisi le nom de Festiroc pour l'association? Qu'est-ce que ce nom représente pour vous et pour l'identité du festival?
3: Eh ben, en fait, l'ancien bureau a décidé d'appeler le Festiroc parce que c'est des fans de rock, évidemment. Nous, on ne change pas d'intitulé non plus, parce que c'est un nom qui résonne maintenant et qui est vachement connu dans la région. Ça sonne partout.
2: Alors, vous nous l'avez dit, l'association fonctionne avec un bureau et des bénévoles. En tant que président de l'association, quel est concrètement votre rôle au sein de l'association? Quelles sont vos principales responsabilités?
3: Comme président de l'association, on a tous des responsabilités. Moi, c'est de les encadrer et puis d'avoir des idées, de les valider. Et puis, c'est pas parce que je suis président du bureau que c'est à moi de décider. Voilà, on décide tous et puis ça se passe très bien.
2: Alors, le samedi 12 septembre, le Festiroc va gérer la buvette et la restauration au plan d'eau. Qu'est-ce que vous allez proposer au public pour se restaurer et se désaltérer tout au long de la soirée?
3: Alors, sur la partie buvette, il y aura des softs, évidemment, et puis notre brasserie locale Majmalt, que je salue, évidemment. Et puis, pour la partie restauration, merguez, chipot et des frites. Et des crêpes.
2: Parlons maintenant du programme du samedi du 12 septembre à Mamers. Qu'est-ce qui est prévu tout au long de la journée? Surtout, quel sera le programme de la soirée au plan d'eau?
3: Alors, il n'y aura rien sur la journée, mais bon, le soir, il y aura un orchestre avec variété, il y aura de tout. C'est un orchestre de 9 personnes, donc ça va être pas mal. Il faut venir nombreux pour le feu d'artifice géré par la ville de Mamers, et puis la restauration buvette gérée par l'association du Festiroc. On attend énormément de monde, on espère.
2: Alors, pourquoi venir participer à cet événement du samedi? Qu'est-ce que le public va pouvoir y trouver? Qu'est-ce qui fait, selon vous, l'originalité, l'ambiance particulière du Festiroc?
3: C'est que, le Festiroc, c'est familial, donc la municipalité de la ville de Mamers nous a proposé gentiment de venir faire la restauration qui va nous aider dans le budget pour la programmation 2027 qu'on connaît déjà et puis annoncer également au public notre changement de lieu pour l'année prochaine.
2: Si nos auditeurs souhaitent avoir plus de renseignements sur le Festiroc ou sur les événements organisés par l'association, comment peuvent-ils vous contacter?
3: Ils nous contactent soit sur les réseaux Facebook en tapant le Festiroc ou bien par notre adresse mail festiroc@gmail.com.
2: Quelles sont d'ailleurs les ambitions et notamment les projets pour l'association le Festiroc? De nouvelles dates à venir?
3: La prochaine édition qui se déroulera le samedi 29 mai 2027 et avec un changement total du festival. Il y aura un marché d'artisans sur le thème du rock, la restauration toute la journée, des animations toute la journée à partir de 14h et puis une grosse tête d'affiche qu'on peut déjà citer, les Ramoneurs de Minière.
2: Pour terminer cette interview, quel message souhaitez-vous adresser à nos auditeurs?
3: Qu'on les attend très nombreux et un merci pour tous ceux qui nous suivent. Voilà.
2: Merci monsieur Grenech d'avoir été avec nous pour nous présenter l'association et nous parler de ce rendez-vous de samedi 12 septembre à Mamers. On rappelle que le Festiroc sera notamment aux commandes de la buvette et de la restauration au plan d'eau. Alors si vous aimez la musique, l'ambiance conviviale et les rendez-vous festifs, n'hésitez pas à venir partager ce moment avec l'équipe du Festiroc. Encore merci et rendez-vous samedi à Mamers.
3: On vous attend.
2: Au revoir.
3: Merci, au revoir.
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2: Du bon.
4: bon pain, des débats engagés, de la musique pour faire danser les campagnes. C'est le programme du Bal Paysan organisé le dimanche 13 septembre au Moulin de Rotrou à Vasse. Un événement festif et convivial qui mêlera marché local, table ronde sur nos modèles alimentaires et un grand concert du groupe HK pour nous présenter plus en détail cette journée complète et les engagements qui l'animent. Nous avons le plaisir de recevoir sur l'antenne de Radio Alpementielle Amandine Gassien, animatrice à la Confédération Paysanne de la Sarthe, Conf 72. Bonjour Amandine.
5: Bonjour.
4: Donc on vous connaît pour vos actions de terrain et votre engagement pour une agriculture à taille humaine. Alors concrètement, quel est le rôle de la Conf 72 auprès des paysannes et paysans du département? Parlez-nous de vos actions, quels sont vos combats prioritaires en Sarthe en ce moment?
5: La Confédération Paysanne de la Sarthe donc, est un syndicat de producteurs et productrices en agriculture paysanne. C'est le projet de la Conf depuis sa création en 1987. Et en Sarthe, on a une soixantaine d'adhérents sur tout le département et l'idée de ce syndicat c'est de promouvoir cette forme d'agriculture, une agriculture à taille humaine au plus proche des consommateurs et consommatrices et puis faire passer des messages sur travailler avec la nature en respect avec l'environnement et au plus proche des attentes des citoyens, des citoyennes. Les combats du moment, ils sont très nombreux. L'actualité, malheureusement, ne nous ménage pas trop. Mais vous savez que au niveau législatif, on a eu dernièrement, dans l'été, une loi d'urgence agricole qui a été votée au Parlement, contre laquelle on est vraiment, on est très opposés. Les producteurs et les paysans paysannes ne revendiquent pas du tout ce modèle d'agriculture. Et donc, malgré toutes ces actualités qui sont un peu compliquées au niveau politique, législatif, au niveau mondial, au niveau climatique, eh bien, on trouve quand même l'énergie de faire la fête. Et c'est ce qui nous anime pour ce dimanche à Vasse.
4: Alors justement, l'événement s'installe donc au Moulin de Rotrou à Vasse pour accueillir le marché, la table ronde, le concert. Qu'est-ce qui fait du Moulin de Rotrou le cadre idéal pour assembler donc le grand public et les producteurs de ce dimanche 13 septembre?
5: C'est effectivement un lieu idéal pour faire la fête. Ils ont d'ailleurs l'habitude, l'association des amis du Moulin de Rotrou, d'organiser tous les ans une grande fête du blé et du pain bio tous les premiers week-ends, le premier week-end d'août chaque année depuis plus de 20 ans. Donc ils sont bien rodés à l'organisation de fêtes qui accueillent des milliers de personnes et grâce à eux, on a un lieu idéal et puis une équipe de bénévoles avec qui on travaille depuis plusieurs mois pour préparer cet événement.
4: Alors parlez-nous de ces artisans, ces associations qui seront présents sur place donc ce dimanche 13 septembre.
5: Donc il y aura un marché paysan avec des produits bio et locaux de la vallée du Loir, mais aussi d'un petit peu plus loin de tout type de produits, pour garnir les assiettes. Et puis un village associatif qu'on a appelé un village du monde nouveau pour montrer qu'il y a déjà plein d'initiatives pour élaborer une société plus juste et en harmonie avec notre planète et notre nature, si l'on peut dire. Donc des associations qui sont mancelles, sartoises, de défense des droits des citoyens, de la nature, une grande diversité d'acteurs associatifs et militants, on pourrait dire.
4: Avec un temps fort lors de cette journée, ce sera 15h dans l'après-midi avec une table ronde sur le sujet « Quel pain veut-on ? » Alors pourquoi ce thème précis du pain pour aborder le respect de l'environnement, de la santé, du travail paysan et qui participera au débat ?
5: Alors oui, la table ronde choisie autour du thème du pain, l'idée c'était d'honorer aussi le lieu avec le moulin puisque c'est un grand moulin qui de temps en temps fonctionne. D'ailleurs, il sera observable pendant le week-end pour voir comment fonctionne l'ancien moulin à eau. Et on voulait délier le fil de toute la filière blé, de la culture jusqu'à l'assiette. Et on a trois intervenants qui partageront la table ronde. Les personnes de Nicolas Chevalier, qui est producteur boulanger à l'Homme, donc dans la vallée du Loir, pas très loin. Il y aura Céline Olivier, qui a travaillé à une époque au réseau de semences paysannes et qui qui sera une témoin sur les blés anciens notamment. Et puis Olivier Cordeau qui est lui paysan boulanger à côté du Mans. Donc tous les trois pourront éclairer de leurs angles, de différents angles agronomiques, boulanger et puis cultivateur, la filière du blé et quel pain veut-on.
4: Et bien évidemment pour cette journée festive, vous avez tout prévu côté restauration sur place. Qu'est-ce que vous proposez?
5: Il y aura des food trucks, un stand de frites saucisses, la buvette habituelle bien sûr, avec de la bière locale en bio, des vins locaux aussi, et puis aussi le marché des producteurs qui pourra alimenter les sandwichs des participants s'il y a besoin de compléter l'offre. Donc voilà, tout est prévu pour restaurer tous les participants.
4: Et cette journée se clôturera donc en beauté avec de 17h à 19h un bal paysan animé par le groupe HK. Alors je vous laisse nous présenter ce groupe et l'ambiance de cette soirée musicale.
5: Donc HK effectue sa tournée de bal paysan depuis quelques années. Ils ont un cœur de jouer dans des villages ruraux, sur des fermes. Et donc là, ce sera leur troisième bal du week-end. Ils jouent vraiment très intensément là depuis le mois de juin. Et donc on a la chance de les recevoir en Sarre. C'est un groupe qui s'est noué autour du chanteur, hein, Kadour Adiri, qui est originaire du nord de la France. Et avec 9 musiciens, ils font plein d'instruments, des chanteurs. Voilà, ils sont très connus, ils ont été très connus, notamment grâce à la chanson Danser encore pendant le Covid. Mais ils ont tout un répertoire de chouettes chansons engagées, festives, sur lesquelles on peut danser ou on peut juste aussi écouter tout simplement. Mais ce sera un moment très agréable et festif pour nous.
4: Peut-être quelques infos pratiques donc à communiquer pour les personnes qui souhaiteraient donc vous rejoindre et se mobiliser sur cette journée du dimanche 13 septembre.
5: Eh bien, l'ouverture de la fête commence à 11h. Il y aura aussi d'ailleurs un témoignage sur la haie et l'arbre dans le paliglou. On installe un petit dôme paliglou sur le site de la fête pour la table ronde aussi. La table ronde se tient à 14h30. Durant tout l'après-midi, le marché et le village sont ouverts. Et puis, l'horaire du bal paysan, c'est 17h à ne pas rater. 17h jusqu'à 19h pour ce concert avec HK.
4: Un prix d'entrée peut-être?
5: Oui, donc l'entrée est à prix libre, qui est aussi quelque chose qui tient à cœur à HK de proposer quelque chose à prix libre pour tous les budgets. Néanmoins, on a indiqué un prix solidaire conseillé. Si les gens peuvent donner 10 €, c'est quelque chose qui permet de rentrer dans nos frais et permettre aux associations de continuer à vivre. Voilà.
4: Voilà une belle formule. On vous propose donc un beau succès. Rendez-vous à tous le dimanche 13 septembre pour cet événement festif proposé par la Confédération Paysanne de la Sarthe, la Conf 72. Je vous laisse le mot de la fin, Amandine, et je vous remercie d'avoir communiqué sur l'antenne de Radio Alpes-Mancelles.
5: Merci beaucoup à vous et puis rendez-vous dimanche à Vast dans la vallée du Loir. Merci beaucoup Radio Alpes-Mancelles.
4: Merci, au revoir.
5: Au revoir.

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1: Le dimanche 13 septembre prochain, la commune de Bourg-le-Roi va vivre au rythme des moteurs d'époque pour la 21e édition de son rassemblement de véhicules anciens de sa bourse d'échange. Et pour nous dévoiler les temps forts de cette journée, du concours d'élégance à la grande tombola et le travail de toute une équipe de passionnés, nous accueillons au studio de Radio Alpes-Mancelles M. Gérard Lafosse, président de l'association Bourg-le-Roi Animation et Patrimoine. Bonjour.
2: Bonjour.
1: Donc une belle longévité pour cet événement, probablement le fruit d'un investissement de bénévoles passionnés. Alors, quel rôle jouent justement les bénévoles dans cette aventure?
2: Ah ben, ils jouent le rôle maximum, ils font tout quoi. Voilà, moi je suis le président de l'association et on organise deux manifestations dans l'année, donc la fête médiévale au mois de juin et puis le rassemblement de voitures au mois de septembre. Et les bénévoles, oui, ils installent, ils participent c'est une association qui fonctionne pas mal, mais nous avons nos difficultés à cause du mauvais temps ou du trop beau temps, compliqué.
1: Probablement un amour de ces anciennes mécaniques pour organiser cet événement.
2: Oui, tout à fait. Côté médiéval, on aime bien les vieilles pierres, et puis là pour les vieux véhicules, on aime bien tout ce qui est un peu ancien, qui peut nous rappeler notre jeunesse et même encore plus, parce qu'on a des véhicules qui ont 100 ans, qui vont venir dimanche prochain.
1: Si on parle bénévolat, donc combien de personnes dans cette équipe de bénévoles de l'équipe de l'association Bourg-le-Roi Animation et Patrimoine?
2: Pour les voitures, on doit tourner à peu près à 40 personnes, quoi. Pour préparer avant, et puis le jour même de la fête, et puis démonter après. Enfin, c'est comme toute manifestation en plein air. Beaucoup de travail.
1: Alors justement, comment se prépare cet événement? Je suppose que vous essayez chaque année de renouveler vos invités, peut-être d'avoir de nouveaux collectionneurs?
2: Oui, on a des contacts bien sûr avec les personnes qui sont des habitués, des fidèles, et puis on arrive à en contacter d'autres par courrier, par mail. En gros, on doit envoyer 300 courriers à peu près, 150 mails pour arriver à avoir des gens. Évidemment, tout le monde ne répond pas présent, ça serait trop beau.
1: Alors le jour J, le jour de l'événement, il faut accueillir tout ce monde dans ce petit bourg de Bourg-le-Roi. Alors comment est-ce qu'on s'organise pour accueillir tous ces véhicules et proposer donc cette belle exposition?
2: On s'installe sur le terrain de la tour, à côté de la porte Saint-Mathurin, là où a lieu classiquement la fête médiévale. Là, ce sont les voitures qui sont exposées. On essaie également d'organiser un parking pour les visiteurs qui viennent en voiture ancienne, parce qu'on les sépare un petit peu des autres véhicules. On a toujours un problème un peu de stationnement, la commune est petite, alors évidemment, c'est difficile de trouver des parkings, mais ça se fait.
1: Quel type de véhicule donc pourra admirer le public? Est-ce qu'on peut donner peut-être quelques noms qui vont la fierté de ce rassemblement?
2: Alors, on accueille principalement des voitures, quelques motos, quelques tracteurs également, mais beaucoup de voitures et des voitures avant 1955. Et nous accueillons, oui, des vieilles Citroën, des B2, des C4, des Peugeot 201, 202, 302. Donc ça, c'est des voitures qui sont quand même beaucoup plus rares maintenant, que l'on voit moins circuler. Et puis, on accueille évidemment des voitures un peu plus récentes, des années 80, où là, les gens retrouvent facilement la voiture qu'ils ont pu avoir dans leur jeunesse. Et puis, toutes ces voitures sont installées sur le terrain. On leur donne une pancarte personnalisée qui permet justement aux visiteurs de savoir quelle est la marque de la voiture et puis quel est le modèle de la voiture. C'est le côté un peu pédagogique de l'affaire.
1: Et un des temps forts de la journée, c'est également ce concours d'élégance. Donc, alors comment ça se passe? Est-ce qu'on peut en savoir plus?
2: Alors là, une partie des gens qui le souhaitent, qui sont venus en vieille voiture, passent devant un podium et puis présentent leur véhicule, expliquent ce qu'ils ont pu faire sur ce véhicule pour qu'il soit dans l'état où il est actuellement. renouvellement. On note également les costumes des gens, parce que c'est très très joli d'avoir une belle voiture, mais d'être costumé de l'époque du véhicule, c'est encore mieux. Donc c'est ça le concours d'élégance, c'est la présentation et du véhicule et des personnes également. Et on fait un classement et on remet des coupes ensuite.
1: Qui sont ces personnes qui composent le jury ?
2: Alors ce sont des membres de l'association et puis des gens que l'on prend dans le public, de façon à ce que ce soit un éventail assez large.
1: Alors, ces véhicules seront tous installés sur le terrain, mais est-ce qu'on peut les voir circuler dans la journée ?
2: Alors non, pour nous c'est une manifestation statique, c'est-à-dire que c'est une exposition, donc les véhicules sont exposés, ils ne tournent uniquement que pour la présentation, le concours d'élégance.
1: Peut-être arriver tôt pour les voir arriver sur la commune.
2: Oui aussi, mais ils arrivent échelonnés tout au long de la matinée. Et puis il y a un deuxième spectacle également, ce sont les visiteurs qui viennent avec leurs vieux véhicules aussi, donc c'est une deuxième exposition en quelque sorte.
1: Donc en parallèle de ce rassemblement se déroule une bourse d'échange. Alors que va-t-on trouver sur cette bourse d'échange qui se déroule toute la journée dès 9h?
2: Alors ce sont des privés, ce ne sont pas des professionnels, qui viennent avec des pièces de voiture ou de la documentation, des revues techniques ou éventuellement des voitures miniatures. Et voilà, c'est en gros c'est un vide-grenier mais uniquement spécialisé pour l'automobile, les motos bien sûr.
1: Combien d'exposants à peu près c'est...
2: Là j'ai une quinzaine d'exposants qui sont inscrits, donc oui, on peut arriver à 18 exposants. C'est pas mal parce qu'il y a beaucoup de rassemblements de voitures qui ne font pas ou ne font plus de bourse d'échange. C'est notre côté supplémentaire.
1: Chaque année également, ce rassemblement de véhicules d'époque à Bourg-le-Roi, c'est une grande tombola, une belle tombola qui est organisée puisqu'on peut gagner une Renault Mégane Cabriolet. Alors comment est-ce que vous faites chaque année donc, pour organiser cette tombola ?
2: Alors, en priorité, c'est trouver le véhicule. C'est de plus en plus compliqué. Pour évidemment rapporter un petit peu d'argent, il nous faut trouver un véhicule qui soit pas trop cher, qui soit en état, qui soit présentable et qui attire l'œil. C'est pour ça qu'on fixe un peu sur des cabriolets. C'est toujours tentant de rouler cheveux au vent. Voilà, donc c'est une Renault Mégane qu'on a trouvée cette année, date de 2001, quelque chose comme ça, donc déjà plus de 25 ans. Puis on l'a fait tourner sur le terrain justement, parce que pour bien montrer que c'est un véhicule roulant. Et on vend les billets par carnet de 5 et on fait un tirage bien entendu à la fin de la journée. Et on a une série de lots un peu de valeur, la voiture, et dans chaque carnet il y a un lot de consolation.
1: Voilà, donc une belle journée en perspective, un beau dimanche à passer à Bourg-le-Roi. Ce sera le dimanche 13 septembre avec ce rassemblement de véhicules d'époque. Alors peut-être quelques détails pratiques pour les visiteurs qu'on espère nombreux.
2: Alors tout simplement, suivre le fléchage dans le village qui est quand même très petit. On flèche pour indiquer la destination et où on peut se garer et où les véhicules sont stationnés. Donc voilà, et puis il est encore temps, si vous avez un véhicule ancien et vous voulez participer, il est encore temps de s'inscrire.
1: Quelques consignes aussi par rapport au fait qu'on peut venir en famille, mais on laisse l'animal domestique à domicile.
2: Voilà, oui, parce que on est juste à proximité du parc animalier, donc on ne veut pas qu'un chien s'échappe, aille rejoindre les animaux du parc, qui ça créerait un peu la panique dans le parc. Donc oui, les chiens sont interdits sur le site de la manifestation.
1: Et est-ce qu'on pourra se restaurer sur place ?
2: Alors ça, on peut se restaurer, on fait des sandwichs classiques, des frites, des gâteaux, il y a une buvette bien entendu. Puis voilà, alors on offre par contre un plateau repas aux gens qui sont inscrits avec des vieilles voitures, mais ça se fait évidemment avant pour gérer la tendance. On a encore quelques jours pour pouvoir s'inscrire.
1: Voilà, et comme on le dit toujours, donc la meilleure récompense des bénévoles, c'est de voir le public nombreux se déplacer sur les événements. On sait que cette année, c'est pas facile côté météo. Donc on vous espère une journée bien clémente, du soleil, mais pas trop, pas de pluie. Qu'est-ce qu'on peut espérer de plus?
2: C'est le principal. Nous avons souffert assez à la médiévale avec la canicule. On voudrait avoir une manifestation en septembre qui soit calme.
1: Voilà, profitez de cette belle journée pour aller faire un petit tour du côté de Bourg-le-Roi. Est-ce que le musée de la broderie sera tout ouvert pour l'occasion? Ça pourrait
2: oui,
1: être.
2: Oui, tout à fait. Le musée est ouvert. C'est le moment également d'en faire la promo.
1: Voilà, une belle journée à Bourg-le-Roi. On compte sur vous.
0: Merci. 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

0: La LCD, le centre social de Saint-Denis-sur-Sarthon, met en place un nouveau dispositif destiné aux aidants familiaux. Un accompagnement qui vise à apporter du soutien à celles et ceux qui, au quotidien, accompagnent un proche en perte d'autonomie ou en situation de dépendance. Pour nous en parler, nous recevons Charlotte Gauguin, animatrice référente senior à la LCD. Alors Madame Gauguin, bonjour.
1: Bonjour.
0: Pour commencer, pouvez-vous nous présenter la LCD, le centre social de Saint-Denis-sur-Sarthon, et nous expliquer son rôle auprès des habitants du territoire?
1: Donc le centre social de Saint-Denis, donc la LCD, est un lieu de vie qui est ouvert à tous. Donc il est propice aux rencontres, à l'écoute et à la participation des habitants de la CEA et bien évidemment hors CEA. On propose diverses activités. Donc nous avons un accueil de loisirs qui marche les mercredis, les vacances scolaires. Nous avons un secteur famille et un secteur adulte senior.
0: Vous êtes animatrice référente senior au sein de la LCD. En quoi consiste votre mission au quotidien?
1: Mes missions sont déjà d'animer mes ateliers auprès du public. Au sein de ce secteur, on propose également des visites à domicile. Là, c'est plutôt de l'accompagnement individuel où on propose de l'aide administrative. On peut emmener les personnes à des rendez-vous médicaux, donc au sein de la commune de Saint-Denis. Et après, c'est tout l'administratif. Donc la recherche de partenaires, répondre à des appels à projets, mettre en place les projets.
0: Aujourd'hui, vous mettez en place un nouveau dispositif destiné aux aidants familiaux. Avant de parler de ce dispositif, qu'est-ce qu'un aidant familial concrètement?
1: Donc un aidant, c'est une personne qui vient en aide de manière régulière et fréquente à titre non professionnel pour accomplir tout ou en partie des actes de la vie quotidienne auprès d'une personne en perte d'autonomie du fait à l'âge, de la maladie ou d'un handicap. Mais on peut être aidant auprès donc d'un enfant, d'un parent.
0: On pense souvent à la personne aidée, mais beaucoup moins à l'aidant. Quelles sont les difficultés auxquelles ces personnes peuvent être confrontées au quotidien?
1: Alors, c'est des personnes qui peuvent se sentir isolées. Donc les dents se sont isolées, très peu de ressources, très peu d'accompagnement en termes de professionnels, mais parce qu'ils ne connaissent pas. Et il y a certaines personnes qui ne se sentent pas considérées comme aidants.
0: Alors justement, qu'est-ce que vous proposez concrètement avec ce nouveau dispositif?
1: Nous avons souhaité mettre ce dispositif en place car nous avons déjà fait un premier jet avec des ateliers proposés avec l'ACEPT où il y a eu deux séances animées par une psychologue, une séance de sophrologie et une sortie culturelle. On a eu pas mal de personnes d'inscrits sur ce cycle d'ateliers. Donc dans cette dynamique, on a diffusé un questionnaire auprès des usagers et des habitants du territoire. Et donc nous avons eu un retour comme quoi les personnes qui ont répondu à ce questionnaire, ils souhaitent des temps d'écoute, d'informations, des échanges et surtout des temps de répit. Du coup, ce cycle, nous l'avons projeté sur 8 mois. Donc l'idée, c'est une fois par mois, on se retrouve avec les aidants en ayant un groupe de parole et le mois qui suit, une petite activité. Donc ça peut être, là, nous avons envisagé de mettre en place de la sophrologie, de la musicothérapie, de la socio-esthétique, mais tout en gardant le groupe de parole une fois par mois. En fait, on alternera.
0: À quel besoin avez-vous souhaité répondre en mettant en place cet accompagnement?
1: Alors, un soutien psychologique et un espace d'expression pour les aidants, un espace d'information, des temps de répit et de bien-être et des activités partagées entre aidants. Et à l'avenir, nous aimerions mettre des activités partagées aidants-aidés.
0: Oui, donc l'objectif, si j'ai bien compris, c'est de permettre aux aidants de sortir de l'isolement et de pouvoir échanger avec d'autres personnes qui vivent des situations similaires.
1: Tout à fait.
0: Et qui concrètement on peut bénéficier du dispositif?
1: Eh bien, les aidants et les aidants qui ont été aidants à la suite d'un décès. Parfois, c'est compliqué et ils ont encore besoin d'échanger sur leur vécu.
0: Est-ce que les personnes doivent être déjà connues de la LCD ou peuvent-elles venir simplement parce qu'elles ont besoin d'aide et d'écoute?
1: Elles peuvent venir parce qu'elles ont besoin d'aide et d'écoute et ce n'est pas à destination que des habitants de la CEA. Nous accueillerons aussi les aidants hors CEA.
0: Au-delà des activités proposées, est-ce que vous souhaitez également permettre aux aidants de mieux connaître les différentes aides et les professionnels qui peuvent les accompagner?
1: Oui, alors ça sera dans les groupes de parole. C'est une psychologue qui animera ces groupes de parole et elle donnera toutes les informations nécessaires pour les aidants.
0: Alors comment est financé justement ce projet?
1: Donc, nous avons répondu à deux appels à projets de la commission des financeurs et du Crédit Mutuel où nous avons eu des réponses positives.
0: Comment les personnes intéressées peuvent-elles participer à ce nouveau dispositif?
1: Alors, elles doivent s'inscrire au centre social ALCD, donc au 02 33 27 40 02, ou par mail, donc alcd.fin-6denis@orange.fr.
0: Alors, où et quand auront lieu les prochains rendez-vous?
1: Alors, le prochain, nous commencerons par un groupe de parole qui aura lieu le mardi 15 septembre à 14h au centre social ALCD.
0: On sait que certains aidants peuvent hésiter à demander de l'aide. Quel message souhaitez-vous leur adresser aujourd'hui?
1: Il ne faut pas hésiter et que nous ne serons pas du tout dans le jugement. Bien au contraire, on souhaite vraiment apporter notre aide à ce public.
0: Quelles sont vos ambitions pour ce nouveau dispositif destiné aux aidants familiaux?
1: Alors, on aimerait vraiment, à la suite de ce cycle, poursuivre ce dispositif, donc qu'il y ait un animateur qui se forme et qu'on ait un lieu ressource au sein du centre social.
0: Plus largement, quels sont les prochains projets de la LCD?
1: Nous venons de mettre en place un projet avec le lycée Marguerite de Navarre. Donc là, c'est pareil, ça sera sur un cycle de 8 mois, où là, ça sera plutôt de l'intergénérationnel.
0: Pour terminer cette interview, je vous laisse le mot de la fin.
1: Je vous remercie beaucoup pour votre écoute et n'hésitez pas à nous contacter ou autour de vous.
0: Merci Madame Gauguin d'avoir été avec nous pour nous présenter ce nouveau dispositif destiné aux aidants familiaux. Un dispositif qui rappelle combien il est important de pouvoir être accompagné, écouté et entouré lorsque l'on aide au quotidien un proche. Pour toutes les personnes qui souhaitent en savoir plus, n'hésitez pas à contacter la LCD, le centre social de Saint-Denis-sur-Sarthon. Je vous dis à bientôt.
1: À bientôt.
0: Au revoir.

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0: Bonjour à tous. Il dénonce une violation de la vie privée de son client. L'avocat du policier de Carcassonne, mis en cause pour des propos racistes, monte au créneau. Il rappelle que la vidéo incriminante résulte du déclenchement d'une caméra à l'insu de l'agent. Cette conversation était privée et n'avait pas vocation à être portée à la connaissance de quiconque, précise-t-il. Une plainte pour atteinte à la vie privée a été déposée. L'enquête est toujours en cours. Le parquet de Carcassonne a ordonné la suspension des 4 policiers municipaux mis en cause. Patrick Bruel porte plainte pour violation du secret de l'instruction après la publication de procès-verbaux le visant. Publication dans plusieurs médias, notamment Paris Match. Les avocats du chanteur dénoncent également des propos faussement attribués à leur client. Patrick Bruel a été mis en examen dans 4 dossiers, notamment pour viol et tentative de viol. 4 ans de prison ferme prononcés en appel contre Gaël Perdriau, l'ex-maire de Saint-Étienne reconnu coupable de chantage à la vidéo intime, organisée avec plusieurs complices contre son premier adjoint, Gilles Artigue. La peine assortie d'un mandat de dépôt est la même que celle prononcée en première instance. Gaël Perdriau continue de clamer son innocence. Un avertissement pour plus d'1,5 million de Françaises. Elles vont recevoir un courrier les informant d'un risque faible de tumeur au cerveau suite à la prise de certains contraceptifs. Selon l'Agence nationale de sécurité du médicament, les femmes qui prennent ce type de pilule doivent consulter leur médecin en cas de maux de tête persistants ou de troubles visuels. La tumeur possible, non cancéreuse dans la grande majorité des cas, se développe à partir des méninges, les membranes entourant le cerveau. Et puis c'est officiel, la Fédération française de football s'oppose à la réélection du président de la FIFA, Gianni Infantino. La décision a été validée ce matin lors d'un comité exécutif. Gianni Infantino, sous le feu des critiques pour avoir voulu vendre des parts de la Coupe du Monde à des fonds privés. L'élection du futur président de la FIFA se tiendra en mars prochain. Voilà pour l'info, excellent après-midi.
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À Champfrémont, quatre enfants âgés de 5 à 10 ans ont profité de leurs vacances à l'écodomaine Rêvé ailleurs pour laisser libre cours à leur imagination. Pendant leur séjour, ils ont imaginé réaliser ensemble un livre consacré aux chèvres présentes sur le site. Une belle aventure collective qui leur a permis de découvrir l'écriture, l'illustration et le monde animal tout en partageant leur idée et leur créativité. Pour nous raconter cette aventure, nous recevons aujourd'hui deux de ces quatre auteurs de ce livre, Églantine et Charles.

0: Alors bonjour à tous les deux.
1: Bonjour.
0: Alors pour commencer, est-ce que vous pouvez vous présenter tous les deux? Quel âge vous avez? Dans quelle classe allez-vous rentrer cette année? Et surtout, d'où venez-vous?
2: Je m'appelle Léontine, j'ai 7 ans, je vais rentrer en CE1, j'habite à Champrémont.
3: Je m'appelle Charles, j'ai 10 ans, je vais rentrer en CM2 et j'habite à l'Air dans le Nord.
0: Alors sinon, vous avez passé vos vacances à l'écodomaine rêvé ailleurs. À Champrémont, qu'est-ce qui vous a le plus plu dans ces vacances? Qu'est-ce que vous avez aimé faire et découvrir sur place?
2: Faire le livre dans les animaux.
3: Un peu comme Églantine, aller dans les animaux et faire le livre.
0: Pendant ces vacances, vous avez aussi participé en effet à la réalisation d'un livre. Pourquoi avez-vous eu envie de participer à cette activité? Est-ce que vous étiez tout de suite partant pour vous lancer dans cette aventure?
2: Parce que c'était amusant et on avait envie de parler un peu des animaux.
3: Bah, j'ai pas vraiment d'explication.
0: L'activité t'a plu tout de suite?
3: Oui.
0: Alors comment vous avez d'ailleurs confectionné ce livre? Quelles ont été les différentes étapes depuis la première idée jusqu'à la réalisation du livre?
2: Charles et moi, on a tellement regardé les animaux qu'on avait envie de faire un livre.
3: Au début, on voulait faire des dessins de chèvres et après on a eu l'idée de faire un livre. Et après, c'est parti comme ça et après on l'a fini.
0: Alors justement, de quoi parle ce livre? Quelle histoire avez-vous imaginée autour des chèvres de l'écodomaine rêvé ailleurs?
2: On a étudié le commande, on a étudié les comportements des chèvres et après on a écrit sur les livres tout ça.
3: On a observé le comportement des chèvres du coup et c'est un livre documentaire qui raconte un peu leur comportement et ce qu'elles font et tout ça.
0: Justement, pourquoi vous avez choisi de mettre à l'honneur ces chèvres de l'écodomaine? Qu'est-ce qui vous plaît chez elles?
2: Parce que c'est les stars.
3: Parce que c'est comme l'écodomaine.
0: Donc ces chèvres, elles ont une place particulière hein, dans votre histoire.
2: Oui.
0: D'ailleurs, qu'est-ce que vous pouvez nous raconter sur les chèvres de l'écodomaine rêvé d'ailleurs? Comment sont-elles? Quel est par exemple leur caractère? Qu'est-ce que vous avez appris sur elles durant ces vacances?
2: On a étudié Abricot, c'est une chèvre. On a vu qu'il avait une très grande barbichette et qu'il ressemblait à son père. Et il y avait aussi Barbouille. Barbouille, c'est un prince avec tous les autres gars.
3: Aussi, il y avait Arc-en-Ciel, qui est très sage et qui suit beaucoup ses amis, par exemple.
0: Concrètement, qu'est-ce que l'on découvre justement dans le livre? Qu'avez-vous choisi de raconter à travers les textes et les images que vous avez réalisées pour accompagner votre histoire? Qu'est-ce qu'on apprend dans le livre?
3: On apprend leur comportement, leur hiérarchie dans les animaux qui vivent à l'écodomaine.
0: Vous avez choisi comme titre les chèvres de l'écodomaine. Pourquoi vous avez choisi ce titre?
2: Parce que c'est les chèvres de l'écodomaine et parce qu'on avait envie de choisir le titre de l'écodomaine.
0: Alors qu'est-ce que vous retenez tous les deux de cette expérience? Qu'est-ce qui vous a le plus plu dans le travail d'écriture, de création et de réalisation du livre?
3: Prendre des photos et voir que le livre il avance.
2: Un peu pareil que Charles. Et écrire et s'amuser.
0: Alors d'ailleurs, savez-vous si votre livre, Les chèvres de l'écodomaine, va être diffusé et présenté au public?
3: J'aimerais bien, moi.
0: Alors sinon, une petite question plus personnelle. Tous les deux, qu'est-ce que vous aimeriez faire plus tard? Quel métier aimeriez-vous exercer quand vous serez grand?
3: Fermier, moi.
2: Moi, vétérinaire.
0: Oui, donc voilà, ce rapport aux animaux que vous avez notamment découvert avec ces chèvres et bien sûr ce livre. Alors pour finir, quel est votre mot de la fin? Qu'est-ce que vous retenez de cette belle expérience? Quel souvenir allez-vous garder de la réalisation de ce livre?
2: D'être tous les deux et d'avoir été avec les geeks et d'avoir fait le livre.
3: On comprenait les photos. Les chèvres, elles étaient intéressées par l'appareil photo. Du coup, elles venaient nous voir et on avait des photos un peu bizarres, du coup. C'était drôle.
0: Alors, merci Églantine et Charles d'avoir partagé avec nous cette belle aventure autour de la création du livre Les chèvres de l'écodomaine, rêver ailleurs. Une expérience qui vous aura permis de laisser parler votre imagination, de travailler ensemble et surtout de garder de beaux souvenirs de vos vacances à l'écodomaine. Bravo à vous deux et bravo également aux deux autres jeunes auteurs qui ont participé à cette belle aventure. Je vous dis au revoir à tous les deux.
2: Merci.
3: Merci et au revoir.

0: poursuivons maintenant notre magazine consacré à l'écriture d'un livre un peu particulier, puisqu'il a été imaginé et écrit par des enfants autour des chèvres de l'écodomaine rêvé ailleurs. Après avoir reçu Églantine et Charles, nous avons aujourd'hui le plaisir d'accueillir Aurélie, propriétaire de l'écodomaine rêvé ailleurs, mais également maman d'Églantine et Violette, deux des quatre enfants à l'origine de ce joli projet. Alors Aurélie, bonjour.
1: Bonjour.
0: Pour commencer, pouvez-vous vous présenter à nos auditeurs et nous parler de votre parcours?
1: Oui, donc j'ai l'écodomaine rêvé ailleurs. C'est des hébergements insolites, 5 hébergements dans un endroit en pleine nature, au calme, avec des hébergements en toute intimité, équipés de spa ou de bains nordiques. Et au centre d'écodomaine, nous avons un grand parc avec des animaux.
0: Depuis quand êtes-vous propriétaire de l'écodomaine rêvé ailleurs et comment est née l'envie de vous lancer dans cette aventure?
1: Donc c'est la deuxième saison. L'envie est là depuis un moment, mais voilà, ce n'était pas dans l'urgence. Il y avait les enfants, le Covid qui sont passés par là et puis voilà, plusieurs facteurs déclenchants. J'étais alignée aussi avec moi-même et du coup je me suis lancée dans cette aventure.
0: Et on rappelle que l'écodomaine rêvé ailleurs se trouve à Champfrémont. Qu'est-ce qui vous a attiré dans ce lieu et qu'est-ce qui vous plaît particulièrement dans cet environnement?
1: Alors j'habite sur place. Moi j'ai déjà un chalet en rondin sur place et donc à chaque fois quand je recevais des amis ou des personnes ici, ils me disaient mais Aurélie, il faut que tu fasses quelque chose. Ton lieu c'est un petit paradis. Donc voilà, c'est ce qui m'a fait réfléchir et voilà, fait réfléchir au fur et à mesure des années et fait ouvrir cet écodomaine.
0: Rappelez-nous, qu'est-ce que cet écodomaine rêvé ailleurs? Que peut-on y découvrir et quelles sont les différentes activités ou particularités qui font vivre ce lieu?
1: Donc on peut y dormir à la nuitée ou plusieurs nuits, de mois de février, mars selon la saison à décembre. On peut également donc y faire des ateliers, des retraites créatives, des retraites bien-être. J'ai eu également une retraite d'écriture là cet été. Donc voilà, je suis ouverte à toute proposition sur le sujet, sachant que c'est un lieu voilà en pleine nature et au milieu des animaux.
0: Pourquoi avoir choisi le nom de rêver ailleurs pour votre écodomaine? Qu'est-ce que ce nom représente pour vous et quelle histoire se cache derrière ce choix?
1: C'est une invitation voyage. J'aime beaucoup le voyage, ça fait partie de ma vie et du coup j'avais envie d'emmener les personnes en voyage, par exemple dans la cabane indonésienne. On part en voyage à Bali. Donc toute la décoration est de Bali, la porte vient de Bali, les statues. Tout le monde me dit mais quand on est là en fait on est transporté, on oublie complètement qu'on est à Champfrémont en pleine campagne et on a l'impression d'être immergé ailleurs. Il y a une personne récemment qui m'a dit mais j'ai l'impression d'avoir gagné une épreuve à Koh Lanta en fait et d'être parti très loin ailleurs, alors que c'est une personne qui habitait à 10 minutes d'ici. Donc c'était très marrant quand même.
0: Rappelez-nous les logements qu'on retrouve justement sur cet écodomaine.
1: Donc on a une roulotte avec un spa jacuzzi, la roulotte Kala, la roulotte au cœur des animaux. Donc les deux roulottes sont pour deux adultes et éventuellement deux enfants supplémentaires. Ensuite nous avons la yourte avec un bain nordique et la cabane indonésienne également avec un grand bain nordique. Et pour finir, la tente Lotus, donc avec une grande tente avec un toit transparent où on peut voir les étoiles.
0: Cet été, quatre enfants en vacances à l'écodomaine rêvé ailleurs ont imaginé et réalisé un livre consacré aux chèvres du site. Pouvez-vous nous présenter ces jeunes auteurs? Qui sont-ils et comment se sont-ils rencontrés autour de ce projet?
1: Oui, dans les enfants, il y a mes deux filles et également donc Charles et Hortense, deux enfants qui sont devenus amis. En fait, ça fait la cinquième fois qu'ils viennent en vacances ici depuis deux ans à l'écodomaine. Et ça a été fusionnel entre eux. C'est voilà une relation comme une évidence. Et les enfants, donc quand ils viennent ici, ils passent leur temps dehors, dans le pré, quel que soit le temps, à jouer avec les animaux, à courir, à raconter des histoires, à jouer. Et là, cet été, ils sont venus pendant la canicule et les enfants ont pris la table, leur petite table d'enfant, les chaises, et ils se sont installés sous le grand chêne où il y avait toujours du vent en fait, et ils étaient à l'ombre. Ils ont fait ça tout seuls et ils ont commencé à colorier, à dessiner, et je les voyais faire, je disais, oh tiens, c'est bien, et ils sont sérieux, puis ils étaient très bien en fait, ils étaient au meilleur endroit pour être au frais et ils se sont pris en fait à leur propre jeu en commençant à écrire un petit livre et puis après les pages sont venues de plus en plus en disant mais attends il faut qu'on raconte, il faut qu'on dise aux autres personnes cette chèvre là elle est copine avec celle-ci et bah, par exemple Bambino il a des pampilles et les pampilles on nous demande souvent à quoi ça sert et tout ça et voilà, tout est précisé dans le livre et il y a beaucoup d'amour également dans cette histoire.
0: Alors, est-ce que les enfants vous ont sollicité dès le départ pour mettre en œuvre ce projet? Comment avez-vous accueilli leur idée et de quelle manière les avez-vous accompagnés dans les différentes étapes de la réalisation du livre?
1: Alors, ils m'ont pas du tout sollicité. Ils sont partis tout seuls dans leur aventure. Après, quand je l'ai découvert, forcément, ben, je les ai, voilà, suivis et épaulés. Ils ont fait ça pendant une semaine, avec des coupures, bien sûr. Ils n'étaient pas toute la journée, mais ils ont passé un bon moment, quand même, à écrire ce livre. Et ils ont passé, donc, une bonne partie de la semaine à écrire leur livre, à s'immerger, en fait, au cœur des animaux encore plus pour vraiment avoir tous les détails. Voilà.
0: Et concrètement, quel travail les enfants ont-ils réalisé pour donner vie à ce livre ? Ont-ils participé à l'écriture, à l'illustration, au choix des personnages et de l'histoire, ou encore à la mise en forme de l'ouvrage ?
1: Ah, la totalité, complètement, que ça soit l'écriture, la mise en forme, les dessins, ils ont pris des photos aussi, les supports photos, la totalité, mais intervenu dans rien.
0: Pouvez-vous nous rappeler le titre de ce livre et nous préciser combien de pages il compte ?
1: Les chèvres de l'écodomaine, et donc il fait 52 pages.
0: Et selon vous, qu'est-ce que cette aventure a apporté aux enfants ? Qu'avez-vous pu observer chez eux au fil du projet ? Et quels retours vous ont-ils fait sur cette expérience d'écriture et de création ?
1: Alors c'était très riche, ils étaient très fiers d'eux. Ils ont lu le livre aux différentes personnes en fait qui étaient hébergées toute la semaine ici à l'écodomaine. Donc ils étaient très fiers de leur réalisation. Donc ça c'était vraiment chouette à voir. J'ai constaté aussi que donc Églantine, qui est en CP, sait lire, mais elle ne sait pas encore écrire tous les mots. Donc en fait, elle demandait à Charles « Et ce mot-là, comment ça s'écrit ? Est-ce que tu peux me l'épeler ?» Et donc du coup, ça tirait vraiment tout le monde, donc ça serait voilà, Églantine, Hortense, vers le haut niveau écriture. C'est vraiment vraiment chouette.
0: Pour les auditeurs qui souhaiteraient découvrir le travail réalisé par les enfants, est-il possible de se procurer ce livre ? Si oui, où peut-on l'acheter ou le commander ?
1: Alors pour l'instant, il n'est pas en vente, mais il est disponible à l'écodomaine.
0: Après cette expérience, est-ce que les enfants ont déjà de nouveaux projets ensemble ? Ont-ils envie de poursuivre cette aventure, d'écrire un nouveau livre ou de se lancer dans un nouveau projet autour de l'écodomaine rêvé ailleurs ?
1: Alors, ils sont déjà revenus en fait en vacances et ils ont réécrit un autre livre, là cette fois sur l'ensemble des animaux de l'écodomaine, donc pas que sur les chèvres. Donc voilà, ça leur a resservi une deuxième fois d'expérience et ils ont également composé une chanson. À la base, c'est sur la chanson de Maître Gims, la parisienne, et en fait, ils l'ont adaptée sur le thème des chèvres. Voilà, donc ils ont composé des paroles qu'ils ont adaptées sur la chanson et ils ont créé une danse derrière et un spectacle. C'est très riche en création.
0: Et justement, pourquoi venir découvrir les Écodomaine rêvé ailleurs. Qu'est-ce que vous aimeriez que les visiteurs viennent y découvrir, vivre ou partager en venant chez vous ?
1: L'écodomaine, c'est en famille, c'est des moments de complicité. Moi, ce que j'aime ici, c'est voir les enfants en toute sécurité, avec les animaux, courir dans le champ, jouer avec de l'eau, avec de la terre, à des jeux très simples, un retour en fait à la simplicité, mais qui est tellement agréable à voir. Et ici, il n'y a aucune tablette, aucun écran. Et tous les enfants, en fait, à chaque fois, ils sont tellement attirés par les animaux que tout le monde, à chaque fois, il n'y a pas eu une exception, les enfants passent leur temps dehors. Et les parents sont tellement heureux de voir leurs enfants comme ça, de retour à des choses simples, en fait, à la simplicité de la vie. Voilà, c'est des choses qui me font plaisir, ça.
0: Pour les personnes qui souhaiteraient en savoir davantage sur l'écodomaine rêvé ailleurs, découvrir le lieu ou suivre son actualité, comment peuvent-elles vous contacter ?
1: Oui, alors, soit par téléphone au 06 76 04 30 95, soit par mail, donc à l'adresse mail suivante, contact@rêveailleurs.com ou sur Facebook ou Instagram, écodomaine rêvé ailleurs.
0: Sinon, quels sont vos projets, vos ambitions pour l'écodomaine rêvé ailleurs ? Avez-vous de nouvelles idées ou de nouveaux projets que vous aimeriez mettre en place prochainement ?
1: Un nouvel hébergement va être en cours pour l'hiver, là, ouais, 2020.
0: Pour terminer cette interview, quel serait votre mot de la fin ?
1: Eh bien, au plaisir de rencontrer tout le monde. Voilà, ici, l'écodomaine, que ce soit pour des couples, amis, entre familles, c'est un lieu convivial, chaleureux, avec qui j'aime partager de bons moments comme cela, voilà.
0: Merci Aurélie d'avoir accepté de nous rencontrer pour cette interview et de nous avoir fait découvrir un peu plus l'écodomaine rêvé ailleurs et cette belle aventure autour du livre écrit par les enfants. Nous avons pu découvrir comment est né ce projet, le travail réalisé par les quatre jeunes auteurs, mais aussi ce que cette expérience leur a apporté. Une belle initiative qui montre que les vacances peuvent être aussi l'occasion de laisser libre à son imagination, de créer, de partager de beaux projets autour de la nature et des animaux. Nous vous souhaitons une très belle continuation à l'écodomaine rêvé ailleurs et beaucoup de réussite aux jeunes auteurs dans leurs futurs projets. Je vous remercie encore, je vous dis à bientôt.
1: Merci à vous. Au revoir.

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Le mardi 1er septembre, une nouvelle friperie a ouvert ses portes à Ciel-Guillaume, Restyle et vous, un commerce qui propose des vêtements de seconde main pour tous les styles et tous les genres, avec l'envie de donner une seconde vie aux vêtements tout en proposant une alternative à la mode traditionnelle. Pour nous présenter cette nouvelle boutique, son concept et les raisons qui l'ont poussé à se lancer dans cette aventure, nous recevons Delphine Lempereur, fondatrice de Restyle et vous.

0: Alors, Madame l'Empereur, bonjour.
1: Bonjour.
0: Alors, avant de parler de restylez-vous, parlons un peu de vous. Quel est votre parcours et qu'est-ce qui vous a amené à vous intéresser à la mode et plus particulièrement à la seconde main?
1: Eh ben, j'ai un BEP sanitaire et social. Avant, j'étais auxiliaire de vie. On s'occupait des personnes âgées, des personnes en situation de handicap. J'ai arrêté ce métier car les horaires me permettaient plus de voir mes enfants. Aujourd'hui, j'ai 7 enfants et en fait, je vois que les affaires sont énormément chères dans les magasins. Du coup, j'ai créé Restylez-vous pour une seconde vie de vêtements et surtout pour les gens qui n'ont pas trop de revenus, qui puissent au moins s'habiller avec un billet de 10 euros, un pull, un pantalon, un maillot.
0: Alors l'idée de votre propre friperie, était-ce un projet que vous aviez depuis longtemps?
1: Ça fait un an que j'ai ce projet-là du coup. J'ai voulu faire ça sur la Mayenne, notamment sur Évron. J'ai pas trouvé de local adapté pour ça et j'ai eu l'opportunité du coup d'avoir ce local à Sillé où j'ai saisi ma chance.
0: Et pourquoi avoir justement choisi Ciel-Guillaume pour installer votre boutique? Qu'est-ce qui vous a séduite dans cette commune et qu'est-ce que vous souhaitiez apporter aux habitants du secteur?
1: Eh bien, je me dis que Ciel-Guillaume, bon, il y a le train pour aller sur Le Mans, pour acheter ce qu'il faut au niveau vêtements, mais que c'est vrai qu'à Sillé, il n'y a pas du tout de boutique de vêtements hormis Super U. Qu'à Évron, il y a quand même Discret Center, et à Sillé, il n'y a rien, quoi. Puis bon, c'est aussi un peu une ressource à la famille. Mes parents habitent sur Ciel-Guillaume, mon frère habite sur Sillé, et j'ai vécu à Ciel-Guillaume aussi, donc voilà.
0: Restyle et vous, c'est une friperie ouverte à tous les genres. Pouvez-vous nous expliquer concrètement le concept de votre boutique et ce que les clients peuvent y trouver?
1: Eh ben, ma boutique, en fait, elle correspond donc des vêtements de XS à grande taille en femme, homme, enfant, j'ai de 2 à 16 ans, j'ai du bébé fille et garçon, et puis j'ai aussi tout ce qui est chaussures, j'ai aussi tout ce qui est bijoux, boucles d'oreilles. Je vais aussi faire un catalogue de jeux d'occasion, qui est péricultrice aussi. Il y aura une carte de fidélité là qui va se mettre en place. Et puis je vais voir aussi pour faire tout ce qu'il y a de la décoration vraiment éphémère au niveau des déco, sera du Noël pour décembre. Il y aura Pâques pour avril. Donc voilà.
0: Justement, pourquoi avoir choisi d'appeler votre boutique Restyle et vous? Qu'est-ce que ce nom représente pour vous et quel message souhaitez-vous transmettre à travers ce choix?
1: Eh ben, en fait, on peut s'habiller à des très petits prix. C'est pas parce que, voilà, on achète un jean à 20 euros, on peut très bien acheter un jean à Restyle et vous à 4 euros, par exemple, et qui est aussi dans le même état qu'un neuf. Voilà. Après, le nom Restyle et vous n'est pas forcément cherché. Le nom a plutôt été inventé, en fait. Le vous pour la clientèle et le Restyle pour faire un style de vêtements, des choses comme ça.
0: Vous avez fait le choix de proposer des vêtements pour tous les styles et tous les genres. Pourquoi était-ce important pour vous de créer un espace aussi ouvert et inclusif?
1: Eh ben, parce que d'une, alors moi au début, je voulais vraiment me focaliser sur de la grande taille parce que il y en a pas énormément et que même dans les magasins habituels, on n'en trouve pas. De base, c'était ça en fait mon projet et en fait, j'ai eu la chance d'avoir un local où la dame, elle m'a tout laissé dedans, donc il y avait un peu de tout.
0: Dans votre boutique, comment sélectionnez-vous les vêtements que vous proposez? Quels sont vos critères, l'état, le style, la qualité, les marques, l'originalité?
1: Alors du coup c'est du don, donc j'achète en lot de temps en temps qui me va me flasher à l'œil comme tout ce qui est du Disney, de la marque. Après c'est que du don. Après j'essaye aussi de mettre un peu pour tous les goûts, c'est-à-dire autant pour les personnes âgées que pour les jeunes que pour les moins jeunes. Après c'est compliqué aussi de devoir trouver un peu pour tout le monde, mais j'essaye en tout cas de faire en sorte que tout le monde rentre dans ma boutique, qu'il ressorte avec quelque chose et qu'il soit content de ressortir avec quelque chose en tout cas.
0: Est-ce que vous souhaitez également proposer autre chose que des vêtements, des accessoires, chaussures, objets de mode ou pièces vintage?
1: Pour l'instant, c'est pas l'objectif. Après, moi, ce que j'aimerais, c'est de développer ma boutique dans d'autres secteurs, notamment Évron et Lorne aussi. J'aimerais bien que ça se développe un peu plus parce qu'il n'y en a pas énormément par ici, hormis Le Mans et Laval. Il y en a une qui vient de s'ouvrir, mais après, il n'y en a pas énormément. Moi, ce que je veux, c'est de développer ma marque, Restylez-vous, et de la mettre un peu partout.
0: Alors, la seconde main connaît un véritable engouement hein, depuis plusieurs années. Selon vous, qu'est-ce qui pousse aujourd'hui les consommateurs à se tourner davantage vers des vêtements d'occasion?
1: Le prix déjà, faut pas s'étonner qu'un maillot Nike à 3 ou 4 euros dans une friperie, vous allez aller chercher à Intersport et ça vaut 25 euros, le choix il est vite fait quoi, on va quand même au prix.
0: Acheter de seconde main, c'est aussi donner une nouvelle vie à des vêtements. Est-ce que la dimension écologique et la lutte contre le gaspillage textile ont joué un rôle dans votre envie de créer cette boutique?
1: Ah bah oui, c'est la première chose d'une manière qui m'est arrivée à l'esprit, c'est d'arrêter de jeter des vêtements alors qu'on peut les réutiliser pour autre chose par exemple. Enfin moi j'ai 7 enfants, je peux vous garantir que du plus grand au plus petit, ils ont les vêtements vêtements, ils se font de main en main. Ma fille qui a 18 ans passe à sa sœur. Mes garçons, ils se passent les vêtements. Après, au niveau des tailles, il faut ajuster.
0: On peut avoir des idées reçues sur les friperies, vêtements abîmés, choix limités, difficulté à trouver sa taille. Qu'aimeriez-vous répondre à ceux qui n'ont encore jamais franchi la porte d'une friperie?
1: Eh ben, il faut le faire, parce que moi, je me dis qu'avec un billet de 10 euros dans vos poches, vous pouvez vous rhabiller un maillot, un pull et un pantalon. C'est pas parce que c'est de l'occasion, c'est abîmé ou quoi. On fait du tri, c'est du boulot, on trie les sacs qu'on nous donne, on les relave. Donc c'est quand même du travail aussi pour nous. Et du coup, moi je dis qu'il faut pas hésiter à franchir les portes des friperies, parce qu'on est aussi bien habillé avec de l'occasion que du neuf.

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1: Alors, depuis votre ouverture le 1er septembre, quelles ont été les premières réactions des habitants de Ciel-Guillaume? Est-ce que vous avez déjà rencontré votre clientèle?
2: Alors, j'ai déjà rencontré ma clientèle. Là, j'ai fait une braderie à Évron, on m'a tout de suite reconnu. En fait, j'ai ma clientèle de Cillé, j'ai aussi ma clientèle sur la Mayenne, du coup. Et franchement, c'est super. Je regrette pas, en tout cas, de l'avoir ouvert Rostillé.
1: Présentez-nous cette boutique sur Ciel-Guillaume. Qu'est-ce qu'on peut y découvrir? Comment est agencée, justement, la boutique?
2: Eh ben, c'est une boutique de 22 mètres carrés. Il y a un coin femme, un coin homme, un coin bébé. On a aussi un coin pour les chaussures. Voilà. Maintenant, c'est une boutique avec pas mal de vêtements. On change régulièrement les styles, la mode. Elle est ouverte du coup du mardi au jeudi de 10h à 19h sans interruption le midi. Elle est ouverte le matin, le vendredi matin, seulement de 10h à 13h. Et le samedi de 10h à 19h sans interruption.
1: Justement, quel public souhaitez-vous toucher avec Restylez-vous? Est-ce que vous vous adressez plutôt aux jeunes, aux familles, aux amateurs de vintage ou vraiment à tout le monde?
2: Alors à tout le monde, il n'y a pas un plus que l'autre. J'ai de tout, enfin, il y a du plus ancien au plus récent, il y a du plus jeune au plus ancien. Je touche vraiment tout le monde, il n'y a pas un style particulier.
1: Alors une friperie, c'est aussi un lieu où l'on prend le temps de chercher, d'essayer parfois de tomber sur une pièce inattendue. Quelle expérience souhaitez-vous faire vivre à vos clients lorsqu'ils entrent dans votre boutique?
2: En fait, j'aimerais leur faire découvrir des choses où il n'y a que eux qui peuvent avoir, en fait, c'est-à-dire, je sais pas, un maillot qui arrive de Paris ou qui arrive de n'importe où, en fait, mais qu'il n'y a qu'une cliente qui peut l'avoir. Après, ils peuvent essayer les vêtements.
1: Est-ce que vous accompagnez également les personnes qui souhaitent vendre ou donner leurs vêtements? Comment cela fonctionne-t-il concrètement?
2: Eh ben, du coup, quand les personnes veulent donner les vêtements, ils viennent à ma boutique ou ils m'appellent. J'ai un numéro de téléphone. Donc, ils me demandent si ils peuvent venir amener leurs dons à ma boutique, donc aux heures d'ouverture. Après, tout ce qui est achat, tout dépend de ce que c'est, en fait. Voilà, comme je vous disais tout à l'heure, si c'est du Disney, des choses de marque, des choses qui vont me taper à l'œil, je vais les acheter.
1: Ouvrir un commerce aujourd'hui représente un véritable défi. Quelles ont été les principales difficultés que vous avez rencontrées avant de pouvoir ouvrir Restylez-vous?
2: Alors déjà le local et puis le financement aussi, parce que c'est compliqué de se faire aider aujourd'hui pour ouvrir un commerce. Après, moi, administrativement aussi, c'est des papiers, c'est des nuits à faire un business plan. Enfin voilà, ça a été 15 jours là, non-stop, à travailler dessus. Et aujourd'hui, je suis fière de ce que j'ai pu ouvrir et de ce que je peux faire aujourd'hui pour la clientèle.
1: Rappelez-nous la gamme de prix pour votre boutique Restylez-vous.
2: Alors c'est de 50 centimes à 5€. Voilà, on a aussi des manteaux femmes qui sont entre 10 et 20€, tout dépend de la marque. On a des manteaux enfants, garçons, filles qui sont à 5 et des manteaux hommes qui sont entre 10 et 15€ au niveau de la marque aussi.
1: Alors qu'est-ce qui vous plaît le plus dans votre activité? Est-ce le contact avec les clients, le plaisir de dénicher des pièces originales, de leur donner une seconde vie ou encore le fait de faire découvrir une autre façon de consommer la mode?
2: Alors vous savez, j'étais auxiliaire de vie, j'adorais la relation avec mes petits personnes âgées. Aujourd'hui, j'adore la relation avec la clientèle en fait. Voilà, quoi, c'est, on va dire, un peu comme une boutique de famille, c'est, on vient, c'est du bonjour, on enchaîne les gens, voilà, enfin il y a le sourire, tout ça, c'est super.
1: Pour celles et ceux qui souhaitent venir découvrir votre boutique, rappelez-nous où elle se trouve exactement sur Ciel-Guillaume.
2: Alors, elle se trouve au 5 rue du Cocardi, à Ciel-Guillaume.
1: Pour les informations pratiques, rappelez-nous les horaires d'ouverture de la boutique.
2: Donc, c'est du mardi au jeudi de 10h à 19h, le vendredi de 10h à 13h et le samedi de 10h à 19h sans interruption.
1: Si nos auditeurs souhaitent découvrir votre boutique, suivre les nouveautés ou avoir plus d'informations sur Restylez-vous, comment peuvent-ils vous contacter?
2: Eh bien, on a une page Facebook où on a plus de 51 000 vues. Donc, ils tapent sur Facebook Restylez-vous et ils vont tomber sur la page où on met nos événements. Comme là, j'ai fait la braderie d'Evron, donc c'était dessus, nos arrivages, tout ça. Et donc, sinon, bah, la boutique directement ou alors sur mon numéro de téléphone au 06 31 11 75 40.
1: Et maintenant que Restylez-vous est ouvert, quelles sont vos ambitions et vos projets pour la suite? Avez-vous déjà des idées pour faire évoluer la boutique, proposer de nouvelles choses ou ou développer davantage le concept?
2: Alors, j'aimerais développer davantage le concept, comme je vous ai dit. C'est de faire Restylez-vous, d'en faire un peu partout, au moins sur le secteur de la Mayenne, la Sarthe et l'Orne pour l'instant. Et le premier but, c'est de faire de la seconde main sur les marchés, c'est-à-dire instaurer la seconde main sur les marchés, parce qu'en fait, sur les marchés, on n'a que du neuf. Et moi, j'aimerais bien que la seconde main, elle soit sur les marchés. Donc, ça sera dans un deuxième temps où je ferai, je pense, les marchés aussi et que du coup, je ferai ma seconde main dessus.
1: Pour terminer cette interview, quel serait votre mot de la fin pour nos auditeurs?
2: Je remercie toute ma clientèle qui est venue depuis le 1er septembre. Je pensais pas en avoir énorme. Et puis, s'ils veulent venir découvrir ma boutique Saint-Cloud du Cocardie, ça sera avec joie et enchanté de leur faire découvrir mes petites affaires que j'ai un peu dénichées pour eux.
1: Merci Madame l'Empereur d'avoir été avec nous pour nous faire découvrir Restyle et vous. Cette nouvelle friperie ouverte à tous, à tous les styles et tous les genres à Sillé-le-Guillaume. On vous souhaite beaucoup de réussite dans cette nouvelle aventure et surtout de belles rencontres avec vos futurs clients. Je vous dis au revoir.
2: Merci, au revoir.

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Bonsoir à tous. Le gouvernement ne laissera pas tomber les entreprises touchées par la hausse des prix des carburants. C'est ce qu'assure la porte-parole de l'exécutif Maud Bréjon. Un nouveau point sera fait le mois prochain pour envisager la poursuite des aides. Pendant ce temps, une nouvelle augmentation pour le gaz. Le prix de référence va augmenter de 6,3% au 1er octobre. La faute à l'augmentation des prix sur les marchés de gros, sous pression à cause du conflit au Moyen-Orient. Il est accusé d'avoir menacé de mort une enseignante près de Toulouse la semaine dernière. Un homme est jugé en comparution immédiate cet après-midi. Le père de famille a menacé de décapiter l'institutrice alors qu'elle avait placé son enfant dans une autre classe pour qu'il se calme. Le ministre de l'Éducation déplore des faits d'une extrême gravité. Les investigations sont lancées à Paris après les signalements de violences et d'atteintes sexuelles contre des enfants dans le périscolaire. Des enquêtes ont été ouvertes après des plaintes déposées contre l'ancienne maire de Paris, Anne Hidalgo, et son successeur Emmanuel Grégoire, accusé de ne pas avoir réagi assez tôt. Depuis le début de l'année, plus de 130 animateurs ont été suspendus par la ville. De plus en plus d'animaux abandonnés. Selon la SPA, plus de 9500 animaux ont été abandonnés et recueillis entre juillet et août, soit une hausse de 20% par rapport à la même période.

période de l'an passé. La SPA prévient, ces refuges sont au bord de la rupture. Bonne nouvelle en revanche, les adoptions sont en hausse de près de 18%. Une nouvelle alerte de Copernicus. Selon l'Observatoire européen, le mois d'août que l'on vient de vivre a été le mois le plus chaud jamais enregistré à l'échelle mondiale, à égalité avec juillet 2023. La température moyenne de l'air à travers la planète a frôlé les 17 degrés. Dans les océans, la température moyenne a atteint sa valeur la plus élevée jamais enregistrée. Et puis les basketteuses françaises se hissent en demi-finale de la Coupe du Monde. Les tricolores se sont largement imposées cet après-midi contre la Chine, 90-61. Les Françaises affronteront la Belgique ou l'Allemagne samedi. Voilà pour l'essentiel de l'info. Excellente fin d'après-midi.

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0: Alors, monsieur Lavanry, bonjour.
1: Bonjour.
0: Pour commencer, pouvez-vous vous présenter? Quel a été votre parcours professionnel et quelle est aujourd'hui votre activité?
1: Oui, alors, donc, Fabien Lavanry, j'ai fait des études donc, en comptabilité. Je suis actuellement responsable administratif et financier donc, de l'association d'insertion Alençonnaise, qui est actuellement un chantier d'insertion sur Alençon. Et du coup, j'ai créé en juillet 2026 Click and Play, qui est donc effectivement, comme vous l'avez dit, une société qui développe des sites web, des applications et des expériences interactives.
0: Vous avez justement créé cette entreprise Click and Play, mais d'où est née cette idée? Qu'est-ce qui vous a donné envie de vous lancer dans cette nouvelle aventure?
1: Alors, je suis depuis 2020 président donc de l'association Radon Loisirs, donc qui est une association domiciliée à Écouves. Et du coup, dans cette association, on propose pas mal d'activités hebdomadaires et culturelles, enfin sportives et culturelles. Et donc du coup, on a, suite à la sortie de la série Loup-garou sur Canal+, j'ai eu l'idée de créer un loup-garou géant. Donc du coup, on a réuni à peu près une trentaine de personnes par session. Donc moi, en tant que maître du jeu, en tant qu'animateur, il était compliqué pour moi de me souvenir les rôles de tout le monde. À 30 personnes, c'est très compliqué de savoir qui est qui. Enfin voilà, qui doit mourir en même temps que qui. Voilà, ça devenait un peu chaotique les parties. Enfin voilà, même si on arrivait à s'en sortir avec des antisèches, avec un assistant, etc. Je voulais simplifier la chose. Et donc à partir de ce moment-là, toujours sous le signe du bénévolat, j'ai développé Loup-garou Master, qui est donc la première application officielle de Click and Play, donc qui permet de créer des parties de loup-garou géants où chacun joue sur son téléphone.
0: Justement, expliquez-nous concrètement qu'est-ce que c'est Click and Play, quels services ou quelles activités proposez-vous à travers votre entreprise?

0: Alors, Click and Play, donc la société permet de créer des sites web. Voilà, récemment j'ai créé le site web donc d'Animove, qui est spécialisé donc dans la médiation animale. Donc voilà, le premier service réellement, ça va être la création de sites web, sites internet, boutiques en ligne, enfin voilà, e-commerce. On va vraiment se spécialiser là-dedans. Le deuxième service, ça va être la création et le développement d'applications Android. Donc typiquement, pour vous donner une idée, pour la société Éveillez-moi, j'ai développé Éveillez-moi Musique, qui permet lors de séances d'éveil musical de jouer en fait des instruments, des sons du quotidien pour faire découvrir aux plus petits vraiment les sons du quotidien. Et la troisième partie, c'est les expériences interactives du coup, qui actuellement compte Loup-Garou Master et qui va avoir entré Click and Quiz, donc un quiz géant, pareil sur téléphone avec des jokers, etc. Voilà, tout un jeu d'ambiance qui peut accueillir jusqu'à 100 personnes en équipe ou en solo.
1: Justement, pourquoi avoir choisi le nom Click and Play pour votre entreprise? Qu'est-ce que ce nom représente pour vous et votre activité?
0: Alors, le nom Click and Play, quand j'ai créé la société, c'est vrai que du coup, je voulais un nom voilà, qui claque, un nom vraiment qu'on se rappelle assez facilement. Donc, Click qui est dédié vraiment au site internet, vraiment le Click pour le site internet et le Play pour l'ambiance, les jeux interactifs. Ce nom, je tiens à le préciser, il ne vient pas de moi, c'est mon épouse du coup qui l'a trouvé et voilà, qui m'a dit Click and Play, je trouve que c'est super bien et du coup, voilà, moi j'ai tout de suite adopté Click and Play et voilà, on a travaillé ensemble sur la charte graphique, sur tout ça.
1: Alors, rappelez-nous comment a débuté cette aventure, quelles ont été vos premières étapes pour lancer Click and Play?
0: Alors, Click and Play, donc ça a réellement débuté en juillet 2026, officiellement, même si du coup, officieusement, ça a débuté beaucoup plus tôt sous le signe du bénévolat et pas réellement sous le terme entrepreneuriat. Typiquement, on a fait donc l'application Loup-Garou Master. J'ai développé l'application Loup-Garou Master. On a eu quelques sessions de test lors de nos événements Loup-Garou Master avec l'association Radon, on va dire. Et du coup, on a testé l'application en temps réel, voir la réaction des gens, si ça leur plaisait, ça leur plaisait pas. Et l'application a tout de suite été adoptée. Les sessions Loup-Garou organisées par l'association Radon, on va dire, sont complètes. La dernière session qu'on a faite a eu lieu en juin 2026. Au camping des Couves, on était 34 participants. Voilà. Je ne sais pas si vous vous rendez compte à vrai ce que ça représente 34 participants sur une partie de Loup-Garou, c'est énorme. Et donc du coup, bah, on a vraiment peaufiné l'application pour qu'elle soit au plus réel du jeu. On prend réellement toutes les règles du jeu. Voilà, la dernière petite tips que j'ai amélioré sur l'application, en fait, j'ai créé un canal de discussion pour les amoureux. En fait, ils peuvent discuter vraiment tout en privé. Lorsque je les réveille la nuit, ils peuvent vraiment se créer des alliances, etc. Vraiment que eux deux. Et c'est vraiment un canal privé. Voilà, ils sont vraiment les seuls à les voir.
1: Et d'ailleurs, pourquoi avoir choisi de vous lancer dans la création de sites internet et d'applications? Quels sont leurs rôles?
0: Alors, l'application de sites internet et d'applications, bah, ça allait en fait avec l'animation. C'est vraiment du complément de ce que je propose initialement. Voilà. L'animation d'application, ça me permet de montrer aux gens ce que je sais développer, ce que je sais faire. La création d'applications, c'est vraiment pour un particulier, pour une entreprise qui a vraiment un projet défini et qui du coup voilà aimerait avoir sa propre application pour développer son activité. Et idem pour le site internet. Voilà, je propose vraiment des sites vitrines, des petits sites boutiques. On n'est pas sur un gros développement d'un site internet d'une grande entreprise. On est vraiment sur des sites internet d'une ME, d'une PME, voilà. Vraiment un site internet vivant, un site internet moderne, mais voilà, on reste vraiment sur un site vitrine.
1: Alors concrètement, comment cela fonctionne?
0: Alors, comment cela fonctionne? Bah, dans un premier temps, j'ai un premier contact avec le client pour vraiment établir ce qu'il veut, vraiment le nombre de pages, vraiment voilà, comment il veut construire son site. Derrière, moi, je récupère toutes les informations et je lui fais en fait une première proposition visuelle. On travaille autour de cette proposition visuelle et derrière, après, voilà, on travaille ensemble. Le client me fournit les images, le texte, vraiment ce qu'il veut, où est-ce qu'il le veut. Et moi, en fait, je m'occupe de coder, de tout placer au bon endroit. On a plusieurs entretiens en fait qui sont prévus au cours du développement afin de faire un point sur vraiment ce qu'il est déjà codé, correspond à ce qu'il attend, etc.
1: Et concernant les jeux d'ambiance que vous concevez, à partir de combien de personnes peut-on y jouer? Et jusqu'à combien de participants pouvez-vous aller?
0: Alors, actuellement, on est sur Loup-Garou Master. Ça peut se jouer à partir de 8 joueurs, sachant que Click and Play propose l'animation complète vraiment à partir de 12 joueurs. Afin de pouvoir rentrer dans nos frais de déplacement, etc., on va pouvoir vraiment organiser à partir de 12 joueurs, même si l'application est codée pour débuter à partir de 8 joueurs. Elle peut aller actuellement jusqu'à 38 joueurs, sachant que on va essayer d'évoluer en fait au fur et à mesure du développement d'Asmodée, savoir ce qu'il prévoit comme nouveau rôle, etc., pour essayer de les implémenter également dans l'application. Donc actuellement, officiellement, Loup-Garou Master peut aller de 8 à 38 joueurs. Concernant Click and Quiz, donc qui est vraiment en phase de finition, hein, on a eu une première grande soirée bêta test où on avait 30 joueurs le 27 août dernier. L'application, elle a très bien tourné. On était vraiment sur la première grosse soirée événement de test. Donc tout a très bien tourné. J'ai fait quelques améliorations là dernièrement. Donc Click and Quiz peut accueillir de 2 jusqu'à 100 joueurs en solo ou en équipe.

0: Alors, comment se déroule concrètement une partie? Pouvez-vous nous donner un exemple d'un jeu que vous avez créé et nous expliquer comment se passe une partie de son lancement jusqu'à la fin?
1: Oui. Alors, donc moi, en tant que maître du jeu, en fait, j'ai une tablette avec moi, du coup, qui me permet vraiment de piloter complètement la partie. Si on prend un exemple de Click and Quiz, du coup, la dernière application de Click and Play, donc du coup, je configure la partie avec le nombre de manches, le nombre de parties. Si on souhaite jouer avec les jokers qui permettent de pimenter la partie, voilà, typiquement, les jokers, pour vous donner une idée, c'est en fait, il y a des jokers offensifs, des jokers défensifs et des jokers avantageux. Ce que j'appelle joker offensif, en fait, on va pouvoir attaquer un autre joueur qui va en fait le pénaliser sur le temps de lecture de la question, sur le temps de réponse. Enfin voilà, typiquement il y a le joker panique qui me vient en tête où en fait ça fait tourner la question, les réponses pendant 5 secondes sur lui-même. En fait la partie, pour gagner des points assez facilement, le premier qui répond, il gagne 5 points. Les autres joueurs qui répondent entre 1 et 8 secondes gagnent 3 points et entre 8 et 15 secondes, ils gagnent que 1 point. Donc forcément, si on est pénalisé dès le départ, on a moins de chances de répondre plus vite que d'autres joueurs. Donc du coup, pour en revenir, donc je configure la partie avec les manches, le nombre de questions par manche, si on sait jouer avec les jokers ou non, et si on joue en mode solo ou en mode équipe. Une fois que tout est configuré, moi je valide la partie, je crée la partie et s'affiche un QR code sur ma tablette. Chacun scanne ce QR code, qu'il l'envoie vers une page web, ce qu'on appelle une web app, il met son pseudo et moi je le vois apparaître sur la tablette et en fait il a le salon de tous les joueurs qui rejoignent la partie au fur et à mesure. Si on est en mode équipe, il a soit le choix de son équipe, si on décide de choisir en fait dans quelle équipe on est, soit j'ai aussi codé le mode aléatoire où en fait on ne choisit pas dans son équipe et voilà, on est divisé par nombre que j'aurais choisi préalablement dans la configuration de la partie. Ensuite, je lance la manche 1, chaque joueur sélectionne 3 thèmes sur les 6 proposés et donc du coup, la manche se jouera avec les 3 thèmes sélectionnés par les joueurs qui auront le plus voté pour ces thèmes-là. Il y a 50 thèmes actuellement qui sont codés, ce qui représente à peu près 5000 questions. Il y a à peu près 100 questions par thème. Il y a 40 questions faciles, 40 questions moyennes, 20 questions difficiles. Il y en a vraiment pour tous les goûts. Et donc, au fur et à mesure, les gens répondent. Ils ne voient pas leurs réponses, ils ne voient pas leur classement. Il y a un bilan à la mi-manche et un bilan à la fin de manche qui permettent en fait juste de voir la position de leur classement sans voir le score. Et du coup, on enchaîne les manches selon ce qui a été paramétré dans la configuration de la partie. À la fin de la partie, en fait, je dévoile le classement avec la place dans le classement et le score. Et il y a uniquement à la fin où ils peuvent voir leur réponse, savoir ce qu'ils ont répondu, si c'est faux ou vrai.
0: Et alors, d'ailleurs, rappelez-nous quels sont les jeux que vous proposez actuellement. Pouvez-vous nous les présenter et nous parler des différentes animations que vous avez imaginées et conçues?
1: Alors, actuellement, on peut présenter deux types de jeux. On a Loup-Garou Master, du coup, qui est 100% opérationnel. On a Click and Quiz, dont la bêta test était prévue le 27 août, voilà, qui s'est très bien déroulé. On a eu de très bons retours, l'application plaît beaucoup. On a eu quelques améliorations à faire, notamment sur le mode équipe, sur la vue d'ensemble, etc. Donc c'est bon, c'est prêt, c'est opérationnel. Donc actuellement, on a vraiment Click and Quiz, Loup-Garou Master qui sont 100% opérationnels et là on est en train de travailler sur Click and Music dans le même principe que Click and Quiz qui est un blind test géant où chacun joue sur son téléphone avec des jokers, etc.
0: Justement, pourquoi faire appel à Click and Play? Qu'est-ce que vous apportez de plus, notamment à un événement, et à quel type d'événement vos animations s'adressent-elles?
1: Alors nous, on va vraiment se déplacer pour n'importe quel type d'événement, de l'anniversaire d'enfant, voilà, sur notre formule Loup-Garou Master, ou réellement on appelle ça la formule Louveteau, où là on va se déplacer donc avec le jeu. Par contre, on va emmener toute l'ambiance. C'est pour ça qu'on parle vraiment d'expérience interactive. Typiquement, pour Loup-Garou Master, on joue avec des bougies, une machine à fumer, des spots. L'application Loup-Garou Master, il y a toute une ambiance sonore, en fait, avec une reconnaissance vocale. En fait, quand on parle, etc., quand on passe en phase jour, en phase nuit, l'ambiance vocale change. Quand on appelle les personnages, le son du personnage se déclenche. Enfin, voilà, on a toute une ambiance qu'on emmène avec l'animateur. On a un animateur plus toute l'animation qui va avec. Concernant Click and Quiz, c'est pareil. On vient avec l'application. Donc, du coup, en fait, on emmène tout le côté numérique et le côté ludique de l'interaction, de l'expérience, mais il y a également l'animateur qui se déplace et qui anime en fait la soirée ou l'événement lui-même.
0: À partir de quel âge peut-on profiter justement de ces différents jeux interactifs?
1: Alors, tout ce qui est Loup-Garou Master, on va être à partir de 8 ans, je dirais. C'est à peu près nous ce qu'on recommande quand on crée des soirées Loup-Garou. Voilà, on est sur du 8 ans minimum. Et Click and Quiz, actuellement, on est plus sur un format ado-adulte, sachant qu'on est en train de prévoir un mode enfant qui nous permet en fait de faire un filtre sur que des questions faciles qui seront destinées aux enfants à la. Voilà, le côté numérique fait que sur le plus jeune âge, on reste assez restreint parce qu'il faut au minima avoir un téléphone et de la data.
0: Et si nos auditeurs souhaitent en savoir plus sur Click and Play, découvrir vos jeux ou faire appel à vous pour animer un événement, comment peuvent-ils vous contacter?
1: Alors, ils peuvent nous contacter sur notre site directement, donc clickandplay.org. Ils peuvent également nous envoyer un mail à contact@clickandplay.org ou sinon sur les réseaux sociaux, sur Instagram, Facebook, sur Click and Play.
0: Et pour la suite, quels sont vos projets, vos ambitions pour Click and Play? Avez-vous déjà de nouvelles créations ou de nouveaux jeux en préparation?
1: Oui. Alors, typiquement, là, on est sur Click and Music, comme je vous l'expliquais. c'est vraiment un click and quiz, mais version musique, version blind test. On va avoir film, série, années 80, années 2010. Enfin voilà, on va proposer plusieurs thèmes, toujours dans le même principe, où ce seront les participants qui choisiront les thèmes. La musique sera jouée directement sur la tablette du maître du jeu, donc qui est directement connectée à une enceinte Bluetooth. Donc la musique retentira. Et pareil, le système de joker viendra pimenter la partie. Et du coup, plusieurs réponses s'afficheront sur le téléphone. Il faudra sélectionner la bonne réponse le plus vite, etc. Avec ce système de joker, on travaille également en étroite collaboration. Voilà, on va rentrer en contact avec les collectivités pour créer du click and escape, des escape games en fait dans les villes. Voilà, on va essayer de développer également ce projet-là. Et dans un projet futur, voilà, on aimerait travailler également sur du click and learn, où là, on sera vraiment sur une application Android à télécharger sur le Play Store. Voilà, qui permettra aux enfants pré-ados de vraiment travailler leurs cours, etc. On essaiera de voir comment on peut développer tout ça.
0: Et pour terminer cette interview, quel serait votre mot de la fin? Qu'aimeriez-vous dire à nos auditeurs pour leur donner envie justement de découvrir Click and Play et vos animations?
1: Alors, ce que j'aurais aimé dire aux auditeurs, c'est que si réellement ils aiment les jeux d'ambiance, ils aiment le blind test, les quiz de culture générale, voilà, typiquement tout ce genre de jeux qu'on peut trouver un peu n'importe où sur YouTube, qu'ils viennent découvrir vraiment une session chez Click and Play. On organise pas mal de sessions, notamment avec l'association Radon Loisirs, et voilà, qui permet au moins de découvrir la société. Qu'ils viennent découvrir ce qu'on propose, voilà, ils verront vraiment la différence entre un blind test d'une application et un blind test vraiment Click and Play.
0: Merci Monsieur Lavanry d'avoir répondu à nos questions et de nous avoir fait découvrir Click and Play, votre parcours et vos différentes créations. On vous souhaite beaucoup de réussite dans cette nouvelle aventure avec, on l'espère, de nombreux événements à venir et de nouveaux jeux à découvrir. Je vous dis au revoir.
1: Merci à vous, au revoir.

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2: Bienvenue dans votre magazine Vie solidaire sur Radio Alpes-Mancel. Un magazine social qui parle des associations, du handicap et de la société. Aujourd'hui, nous allons découvrir une nouvelle initiative portée par Envimène qui se lance dans le réemploi des jeux et des jouets. Pour nous présenter Envimène, nous expliquer cette nouvelle activité et nous en dire plus sur les objectifs de cette démarche, nous recevons Léopold Delon, directeur général d'Envimène.

0: Alors, monsieur Delon, bonjour.
1: Bonjour, Joséphine.
0: Pour commencer, présentez-nous Envimène. Concrètement, qu'est-ce que c'est et comment cette structure est-elle née?
1: Alors, Envimène est une entreprise d'insertion par l'activité économique. En substance, on va salarier des chômeurs de longue durée pour 2 ans maximum. Ils vont occuper un poste qui est plutôt dédié sur le réemploi d'objets et d'appareils pour que ces objets puissent être revendus. Et on va les accompagner pour que, à la suite d'Envimène, ils puissent retrouver un emploi durable.
0: Et concrètement, comment fonctionne Envimène au quotidien? Comment s'organisent vos différentes activités? Quelles sont les personnes qui participent à leur fonctionnement?
1: Alors, on a différentes activités autour du réemploi. On est connu depuis plus d'une trentaine d'années sur le gros électroménager. Donc, encore une fois, qu'on rénove et qu'on revend. On a des activités de transport, de fabrication de mobilier en bois, de réparation et de reconditionnement de vélos. On a également de la prestation de seconde œuvre. Donc on a une multiplicité d'activités. Et donc, on va accompagner nos salariés, encore une fois, pour viser l'employabilité durable sur ces supports-là. Donc, on va capter du gisement, donc des appareils. On a des ateliers qui vont les reconditionner. Et puis, on a un magasin qui va revendre ces appareils.
0: Justement, vous êtes directeur général d'Envimène. En quoi consiste votre fonction au quotidien? Quelles sont vos principales responsabilités au sein de la structure?
1: Alors, en fait, je m'occupe de l'animation globale de l'entreprise. Donc, en fait, il y a 200 salariés chez Envimène qui couvrent la Sarthe, la Mayenne et l'Orne. Je m'occupe de la stratégie de l'entreprise, donc le choix de développement de nouvelles activités, donc avec toute une équipe, bien évidemment. Les orientations en termes d'investissement financier, en termes de projets à privilégier. Donc, voilà, je m'occupe de ça.
0: Sinon, quels sont les outils, les dispositifs mis en place par Envimène pour accompagner les personnes, les former et les aider à retrouver progressivement le chemin de l'emploi?
1: Alors, donc après la phase de recrutement, on a toute une phase de diagnostic et en fait, nos salariés sont systématiquement accompagnés par ce qu'on appelle un chargé RH qui va travailler leur projet professionnel, donc qu'ils souhaitent faire après Envie. Et puis, on a des encadrants techniques qui vont les accompagner sur le poste de travail, donc le poste de travail qu'ils ont en fait chez nous en fonction de nos activités. Le travail de diagnostic, il s'appuie en fait sur le fait de repérer ce qu'on appelle les freins à l'emploi, donc en fait, ce qui empêche le salarié de retrouver un emploi dans une structure, on va dire, de droit privé, une structure normale, classique. Et donc, ces freins à l'emploi sont différents. Ça peut être des problèmes de linguistique, ça peut être des problèmes de surendettement, ça peut être des problèmes de santé, des problèmes de mobilité, ça peut être des problèmes de logement. Donc, on va identifier tout ça et on va travailler avec le salarié en parallèle sur son poste de travail pour pouvoir lever, en fait, ces freins à l'emploi. Alors, ça va être, par exemple, problème de mobilité, il est à la recherche d'un permis B, ben, on va fournir une prestation de cours pour qu'il puisse ensuite passer son code et puis ensuite passer son permis. On va pouvoir l'aider éventuellement à le financer en parallèle dans ce compte de formation. On donne des cours de français, par exemple. On va pouvoir ensuite travailler sur des formations qui sont plus techniques, des habilitations électriques, des habilitations pour pouvoir travailler sur des échafaudages. Et donc, on va construire ça avec le salarié pour renforcer ses compétences et faciliter, en fait, le retour à l'emploi durable après Envie.
0: Mais d'ailleurs, quels sont les différents métiers que l'on peut apprendre et découvrir au sein d'Envimène? Quelles compétences les personnes accompagnées peuvent-elles acquérir au cours de leur parcours?
1: Alors, on a 14 métiers qui peuvent être trouvés chez nous. On va avoir des chauffeurs poids lourds et VL. On a des agents de quai, des caristes, qu'on appelle des valoristes, donc des gens qui sont amenés à faire du tri sur différents types de flux, des postes de vente, des opérateurs de reconditionnement, des opérateurs de réparation, donc des vendeurs à la fois, des vendeurs en magasin, et également des vendeurs en buvette, puisqu'on a également une prestation de buvette sur l'Arche de la Nature. On a des postes également, des postes qu'on appelle administratifs tertiaires. Donc voilà ce qu'on peut proposer comme type de métier. Et en termes de compétences, ça peut être des compétences informatiques, des compétences en termes d'organisation du travail, la tenue de leur environnement de travail. Ça peut être des habilitations électriques, ça peut être des permis, donc des permis GL, des permis poids lourds, ça peut être des CACEF, l'autorisation qui permet de conduire des engins de manutention, des formations informatiques, ça je pense que je l'ai dit. Et puis ensuite, de la méthodologie, on a des formations de vendeurs, par exemple, pour avoir une méthodologie de vente par rapport à l'accueil d'un client et puis ensuite le cheminement de la vente pour arriver à conclure une vente.
0: Mais Envimène, ce sont aussi plusieurs activités, pas moins de 9 marques. Pouvez-vous nous les présenter, nous expliquer ce qui se cache derrière chacune d'elles?
1: Alors effectivement, on a 9 marques. Donc on a Transportmène pour toute l'activité de transport. On a Electromène pour la vente de l'électroménager. Dépannagemène pour la partie réparation. Vélomène pour le reconditionnement et la réparation de vélo. Mobiliermène pour la création et la vente de tout ce qui gravite autour du mobilier, donc à la fois de la petite série et du sur-mesure. Naturemène, c'est qui gravite autour des prestations de services, buvettes et points de location, donc ce que vous disiez, la éclairage de la nature. Servicemen sur ce qu'on appelle de la sous-traitance et de la gestion déléguée qu'on peut faire chez des industriels ou des interventions sur chantier entre deux peintures. On a également une marque qui s'appelle Envimen pour des prestations, ce qu'on appelle les prestations tertiaires, qui concernent la comptabilité, le service des prestations RH ou des prestations autour de la qualité, l'hygiène, la sécurité et l'environnement.
0: Alors, vos activités reposent autour de trois grands piliers. Quels sont-ils ? Pouvez-vous nous les présenter, nous expliquer concrètement ce que chacun représente pour Envimen ?
1: Alors, on a trois piliers, effectivement. On a un pilier d'activité qui est le réemploi et la réutilisation. Donc là, on va retrouver toutes les activités qui gravitent dans l'activité de réemploi. Donc le fait de capter du gisement, de réparer, de reconditionner les appareils et de les revendre. Alors, ça peut être des appareils, ça peut être du bois, ça peut être de matériaux de bâtiment. Enfin, on a différents supports par rapport à ça. On a une activité de transport et de recyclage. Donc là, on est dans l'activité logistique où on va aller collecter du gisement et le recyclage, à l'inverse du réemploi. Là, on est dans un souhait de ce qu'on appelle valoriser la matière. Donc en fait, quand vous êtes face à un objet, il est généralement multimatière. Et donc l'objectif, c'est de séparer la matière pour ensuite pouvoir la recycler. Donc on est dans une autre démarche que le reconditionnement à proprement parler. Et ensuite, le dernier pôle d'activité, c'est le pôle d'activité sous-traitance et gestion déléguée, où là, on va être amené à travailler pour le compte d'une entreprise qui va être en recherche à un moment donné d'avoir une équipe qui est dédiée et qui est sur son site et qui va occuper un espace du process de production. Alors ça peut être, je sais pas, de la mise en carton, ça peut être sur du tri, ça peut être sur de la qualité, mais on va avoir une équipe qui va être en implant, en fait, au sein d'un client.

0: Alors, vous disposez également d'un magasin à Alonne. Qu'est-ce que l'on peut y trouver et quels sont les différents services proposés dans ce magasin?
1: Alors, effectivement, on a un magasin à Alonne qui est basé 2 rue Charles Darwin. Alors, vous allez y trouver tout ce que l'on reconditionne et qu'on revend. Donc, du gros électroménager blanc qui gravite autour du multimédia, donc des tablettes, ordinateurs portables, ordinateurs fixes, des écrans de tout ce qui gravite autour de la télévision. Vous allez retrouver du vélo et du mobilier, donc qui est fabriqué par nous. Et puis, beaucoup plus récemment, également du jouet. Jouet et jeux.
0: Justement, après l'électroménager, Envimène se lance aujourd'hui dans le réemploi des jeux et des jouets. Pourquoi avoir choisi de développer cette nouvelle activité et quels besoins avez-vous identifié derrière cette démarche?
1: Alors, pourquoi on travaille sur ce projet-là? La première chose, c'est qu'on a répondu à ce qu'on appelle un appel à projet. On a un éco-organisme qui s'appelle l'Éco-Maison, donc qui a lancé un appel à projet sur le reconditionnement de jeux et de jouets. Donc ça, c'est le point de départ. Pour nous, ça a un double sens. Le premier, c'est qu'on a besoin d'activités qui sont des supports de travail qui nous permettent en fait de pouvoir remettre en selle des salariés qui sont éloignés de l'emploi pour les accompagner sur leur projet et le fait de, encore une fois, de quitter Envie avec un emploi durable en dehors d'Envie. Donc on est toujours à la recherche de supports d'activité qui permettent la mise en œuvre de notre mission d'utilité sociale. Et puis l'autre constat qui est fait, c'est qu'aujourd'hui, l'estimation à peu près par an de jouets et jeux jetés, c'est 100 000 tonnes. Alors à titre d'image, on prend toujours la même image, ça représente 10 tours Eiffel. Et donc pour nous, c'est un enjeu également, on va dire, éco-responsable. Donc on a à la fois, ça répond à notre besoin d'activité pour pouvoir développer notre mission d'utilité sociale qui est l'insertion par le travail. Et de l'autre côté, ça coche également cette dimension environnementale et de réemploi. Donc, on a décidé de travailler sur cet appel à projet, donc en mettant en place une expérimentation sur une année dans un premier temps, avec ce qu'on appelle de la captation de gisement, c'est-à-dire de la récupération de jeux et jouets. Alors, soit sur déchetterie, soit sous forme de dons, des personnes qui viennent nous déposer d'anciens jouets. On a toute une phase de tri. On a 3 personnes aujourd'hui qui travaillent sur cette activité. On a 2 personnes qui s'occupent du tri, parce que tout ce qu'on reçoit, faut pouvoir le trier. Et dès que l'objet est abîmé, ou dysfonctionne, etc., il est mis de côté. Donc on ne retient que ce qui va pouvoir être réemployé. Et ensuite, on a une personne qui est dédiée justement au réemploi et au nettoyage des objets. Et puis après, il y a la mise en vente dans le magasin. Donc en fait, encore une fois, ça coche toutes les cases nous concernant, le support d'activité pour nos salariés, le réemploi et la possibilité d'avoir une recette supplémentaire en vendant dans le magasin.
0: Les particuliers sont donc invités à déposer leurs jeux et leurs jouets. Comment cela se déroule concrètement? Où peuvent-ils les déposer? Quel type de jouets et de jeux peuvent être apportés? Y a-t-il quelques consignes à respecter?
1: Alors, tout type de jeux et de jouets, puisque de toute façon, on fera le tri nous après. Il ne faut pas avoir de limite par rapport à ça. On a un point d'apport volontaire sur notre site, donc à une 50aine de mètres du magasin. Quand vous rentrez en fait sur le parking, vous avez un point d'apport volontaire, donc c'est un abri en bois, un auvent en bois, où en fait nos clients viennent, enfin nos clients ou des gens de passage ou même des gens qui veulent simplement donner une seconde vie à leur appareil ou de leur objet, les déposent à cet endroit. Donc c'est déjà là que nos clients sont amenés à déposer du gros électroménager, des écrans, etc. Et puis ensuite, nous on va venir les récupérer, puis après ça prend le process de production que je vous ai décrit précédemment.
0: Alors Envimène est un acteur de l'emploi local et de l'inclusion. Si une personne souhaite rejoindre Envimène, comment cela se passe concrètement? Qui peut intégrer la structure et comment se déroule l'accompagnement vers l'emploi?
1: Alors, ils peuvent directement venir sur site pour pouvoir déposer leur CV. On a une information collective, donc une rencontre hebdomadaire tous les lundis matins de 11h à midi. Ils peuvent postuler via le site internet, donc envie-du-6-man.com pour pouvoir déposer leur CV ou prendre contact avec nous, ce qui est peut-être d'ailleurs le plus facile. Et puis ensuite, nous, on les orientera. Et en fonction de nos besoins et du profil de la personne, le recrutement peut se faire très rapidement pour les salariés en parcours d'insertion.
0: Pour celles et ceux qui souhaitent en savoir plus sur Envimène, que ce soit sur le réemploi des jeux et des jouets, les produits proposés ou encore les possibilités d'accompagnement vers l'emploi, comment peuvent-ils vous contacter ou peuvent-ils retrouver toutes les informations?
1: Site internet, le plus facile c'est ça, envimène-du6.com.
0: Pour les personnes qui souhaitent se rendre au magasin Envie 72, où se situe-t-il à Alonne et quels sont ses horaires d'ouverture?
1: Alors, il est aux 2 rue Charles Darwin, donc à Alonne, sur la route de la Suze, et il est ouvert du lundi au samedi, de 10h à midi et de 14h à 18h.
0: Alors sinon, quelles sont les ambitions d'Envimène pour les prochaines années? Quels sont les projets que vous souhaitez développer, notamment autour du réemploi, de l'économie circulaire et de l'insertion professionnelle?
1: Déjà, on va consolider la nouvelle expérimentation la concernant le jeu jouer. Et puis, on a nos activités historiques qu'il faut toujours développer et retravailler. Et on travaille, ça fait un peu plus de 2 ans qu'on est dessus, mais c'est également une autre activité qu'on développe. On a une activité de dépose et de reconditionnement de matériaux du BTP. Donc, on va être amené à capter, ça peut être des dalles de plafond, du placo, ça peut être du sanitaire, tout ce qui gravite autour du luminaire. Donc, on a la même démarche, on le collecte, on le reconditionne et on le revend. Là, le magasin de vente concernant cette activité qui s'appelle Rebâtir est basé toujours à Alonne, dans la même zone commerciale que le magasin, mais au 19 rue Albert Einstein. Et puis, on a également une activité de reconditionnement sur du luminaire professionnel sur laquelle on travaille depuis un peu plus de 2 ans. Il s'appelle Relume, pour réemploi de luminaire.
0: Pour terminer, quel message souhaitez-vous adresser à nos auditeurs ?
1: Ce que je souhaite leur adresser comme message, c'est de leur dire que chez Envimen, tout le monde est employable et que l'on reste un expert du réemploi au service de l'emploi. Et donc, il ne faut vraiment pas hésiter à venir dans notre magasin d'Alonne. Pour ceux qui sont en Mayenne, on a un magasin à Laval, 94 avenue Tours. Et je suis certain qu'ils arriveront à trouver leur bonheur.

0: Merci Monsieur Delon d'avoir répondu à nos questions et nous avoir présenté notamment cette nouvelle activité autour du réemploi des jeux et des jouets. Une belle initiative qui permet de donner une seconde vie à nos jeux et jouets tout en favorisant l'insertion professionnelle et l'emploi local. Je vous dis à bientôt.
1: Merci Joséphine.
0: Au revoir.
1: Au revoir.
0: Votre magazine Vie solidaire est terminé. Merci de nous avoir écoutés sur Radio Alpes-Mons.

0: Bonsoir à tous. Plus d'un quart des Français se déclarent en situation de précarité. Résultat du dernier baromètre du Secours Populaire. En cause, l'inflation et la hausse des prix de l'énergie, notamment des carburants. La réunion à Bercy entre les distributeurs et le ministère de l'économie n'a rien donné hier. Jacques Vaïs est le président de la branche carburant de la Fédération Nationale de l'Automobile, représentant 5000 stations indépendantes. Et pour lui, c'est clair, il faut baisser la fiscalité.
1: De surtaxer la mobilité comme c'est fait actuellement, c'est plomber la croissance. Voilà. Baisser la fiscalité, c'est, je pense, rendre du pouvoir d'achat aux Français. Il faut savoir que nous, sur un litre de carburant, nous gagnons 5 centimes bruts. C'est-à-dire, sur 40 litres, nous gagnons 2 euros bruts, le prix d'un café à Paris. Il faut savoir que le carburant a une fiscalité à hauteur de 65% en France. 65% de taxes sur un litre de carburant. Il faudrait qu'ils suppriment la taxe CO2, 18 centimes par litre. Et il faudrait qu'ils abaissent la fiscalité de moitié, au moins qu'on puisse s'en sortir.
0: La porte-parole du gouvernement, Maud Bréjon, assure ne pas laisser tomber les entreprises les plus touchées et rappelle que l'aide grand rouleur est toujours disponible pour les particuliers. En parallèle, une nouvelle augmentation pour le gaz. Le prix de référence va augmenter de 6,3% au 1er octobre. La faute à l'augmentation des prix sur les marchés de gros sous pression du conflit au Moyen-Orient. Le ministre de l'Éducation, Édouard Geffrey, déplore des faits d'une extrême gravité. Un homme passe devant la justice aujourd'hui après avoir, la semaine dernière, menacé de décapiter une enseignante près de Toulouse. L'institutrice avait puni son fils pour son comportement. Sous le choc, elle est en arrêt de travail pour plusieurs semaines. Et puis le foot avec la suite et la fin de la première journée de la Ligue des Champions ce soir. Après Lille et le PSG, c'est Lens qui entre en piste. Les Lensois jouent en République tchèque face au Slavia Prague. Coup d'envoi de la rencontre 21h. Voilà pour l'essentiel de l'actualité. Passez une excellente soirée.

à toutes et à tous. Bienvenue sur les ondes du 106.3 FM Radio Alpha Mancelle, votre radio du Nord Sarthe. Aujourd'hui, votre serviteur, Jean-Maurice, va vous faire entendre une chanson par année, en commençant par l'année 2000 et en revenant en arrière avec un ou plusieurs événements marquants. Encore un peu de musique avec notre ami Jean-Michel Jarre.

1999, le 11 août, un événement se passa en fin de matinée. Une éclipse totale du soleil. Tout le monde avait ses lunettes de soleil sur le nez, ou une protection du soleil, voire une radiographie. Comme l'aurait dit Charles Trenet, le soleil avait rendez-vous avec la lune. Tout doucement, le jour disparut, plongeant le nord de la France dans la pénombre et la nuit. Dans mon transistor, Johnny Hallyday chantait « Vivre pour le meilleur », texte de Lionel Florence, musique de David Hallyday.

1998 est une grande année pour le sport français catégorie foot. La France gagne la Coupe du Monde de football en battant le Brésil 3-0. La France entière, soutenant l'équipe, sort dans la rue pour faire la fête. Et quelle fête! Une vraie fiesta. Et c'est pour cela que je vous propose d'écouter la fiesta écrite et chantée par Patrick Sébastien, sortie en 1998, bien entendu.

1997 voit arriver une réforme très attendue par quelques-uns et surtout pour les jeunes. Fin de la conscription, donc fin du service militaire. Est-ce une bonne idée ? L'avenir nous le dira. Cette même année, André Bocelli cherche une voix féminine pour faire un duo avec lui pour chanter sa chanson « Vivo Perlé ». C'est Hélène Segarra qui sera retenue. Écoutons ce duo interprétant sur un texte de Grato Penseri, musique de Valerio Zelli, Vivo Perlé, en français Vivre pour elle, sorti en 97.

25 mars 1987, grand événement. Johnny Hallyday et Laetitia se marient à Neuilly-sur-Seine en présence du maire de l'époque, Monsieur Sarkozy. Cette même année, 1996, Johnny, qui reprend la chanson écrite par Édith Piaf et composée par Marguerite Monod, l'hymne à l'amour, qu'elle a créé en 1950. Et nous écoutons l'hymne à l'amour.

sport, l'année 1995 est bénéfique pour l'équipe de France de handball, qui devient championne du monde. Premier titre mondial pour une équipe française en sport collectif. La mode des groupes boys band arrive en France. Les To Be Free sortent leur album Partir un jour, texte de Pénélope Marcelin sur une musique de Laurent Marimbert. Écoutons Partir un jour.

est une année importante pour les relations franco-anglaises. Le 6 mai 1994, l'Angleterre n'est plus une île grâce au creusement de l'Eurotunnel qui est inauguré. Tunnel ferroviaire long de 70 km, dont 50 environ sous la mer. Cette même année, Hélène Rollès fait un carton avec la chanson « Je m'appelle Hélène », écrite par Jean-François Pory, composée par Gérard Salès, chanson sortie en 93.

1993, pour ses 50 ans, Johnny Hallyday s'installe au Parc des Princes pour deux représentations. Jordi se plaint dur dur d'être bébé. Michel Sardou se produit à Bercy du 19 janvier au 8 février. Patricia Cass, sur un texte de Sam Brochki et Eric Fernand Benzi, musique de Jean-Jacques Goldman, nous répétait sur les radios « Il me dit que je suis belle ». Bienvenue à tous ceux qui nous rejoignent sur le 106.3 FM.

février 1992, grande effervescence en France et surtout en Savoie. C'est l'ouverture des Jeux Olympiques d'hiver à Albertville, organisée conjointement par Jean-Claude Killy et Michel Barnier. Après Chamonix en 1924 et Grenoble en 1968. Ce sont les troisièmes Jeux d'hiver organisés par la France. Écoutons la chanson écrite, composée et interprétée par Danny Briand.

1992, il est vendu en France 14 millions de singles et 108 millions d'albums. C'est aussi l'année de la bêtise. Un fan de Mylène Farmer tue le réceptionniste de la maison de disques Polydor parce qu'il refusait de lui donner l'adresse personnelle de la chanteuse. Écoutons Anne nous interpréter la chanson « La petite sirène ». Et...

gay de l'année 1990, c'est le mariage de Adeline Blondeau avec Johnny Hallyday. Adeline sera deux fois sa femme, la première fois de 90 à 92 et la seconde fois de 94 à 95. La Défense, le 14 juillet 1990, est en concert avec Jean-Michel Jarre. 2 500 000 spectateurs sont au rendez-vous. Françoise Feldman se place en tête du top 50 avec les Valses de Vienne.

de la Révolution de 1789, avec la prise de la Bastille. Partout en France, dans les grandes ou les plus petites villes communes, il se préparait quelque chose. Dans les écoles, tous les élèves devaient apprendre l'hymne national, la Marseillaise. La ville du Tréport avait mis ses falaises en bleu, blanc, rouge. Écoutons sur un texte et la musique de Patrick Presgurgi et Patrick Bruel la chanson.

1988, voix Citroën arrêtait la chaîne de la voiture, la 2 chevaux. Cette voiture mythique, fabriquée entre octobre 1948 et juillet 1990, 5,1 millions d'exemplaires ont été vendus. Elle faisait partie des 10 voitures les plus vendues de l'histoire. Côté chanson, Gage Paty, auteur du texte Étienne, que Vincent Boutet avait mis en musique, Gage Paty

avec cette chanson que se termine cette émission. Comme moi, je suis sûr que vous avez pensé. Ça fait déjà si longtemps que ça s'est passé. En attendant de vous retrouver dans la prochaine émission, je vous dis prenez soin de vous, protégez-vous. Au revoir et à bientôt sur les ondes du 106.3 FM Radio Alpes-Mancelles. Tiens à vous les amis. Salut.

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0: que je pense qu'il y a un lien, alors là on remonte à la nuit des temps, entre le pouvoir et la virilité. 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